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2: Bonsoir à tous. À la une de l'actualité, la canicule gagne encore du terrain. 60 départements sont placés en vigilance orange à partir de demain. La quasi-totalité du pays est concernée, sauf les Hauts-de-France, les départements près des côtes de la Manche et sur l'arc méditerranéen. Selon Météo France, cette vague de chaleur devrait être similaire à celle de juillet 2019 et d'août 2003. Le Premier ministre Sébastien Lecornu réunira une cellule interministérielle de crise samedi. Une avancée dans l'enquête sur la mort de la petite Liana. L'autopsie révèle qu'elle a subi un viol avant son décès et qu'elle aurait été bâillonnée avec du scotch. Les circonstances exactes de sa mort restent encore inconnues. Deux rapports administratifs sur les éventuels dysfonctionnements dans le traitement des précédents signalements doivent être remis au gouvernement lundi. La préfecture de police de Paris interdit une grande manifestation prévue demain, place Vauban, organisée par le collectif Voix d'Iran. L'événement devait rassembler jusqu'à 100 000 personnes pour dénoncer la situation des droits humains en Iran. Les organisateurs dénoncent une interdiction tardive malgré des mois de coordination avec les autorités. Un recours va être déposé devant le tribunal administratif de Paris. Un homme de 48 ans, né en Biélorussie, a été mis en examen et placé en détention provisoire pour espionnage au profit de la Russie. Il est soupçonné d'avoir filmé un prototype de drone de l'entreprise toulousaine Delair, qui fournit notamment les armées françaises et ukrainiennes avant d'envoyer les images à un contact en Russie. L'enquête menée par la DGSI porte sur les atteintes aux intérêts fondamentaux de la nation. Vous êtes plutôt rock, rap ou électro? La fête de la musique, c'est dimanche. L'occasion d'écouter les morceaux de vos groupes préférés ou simplement de faire des découvertes. Pour les musiciens, c'est un moment privilégié pour se faire connaître. Sébastien joue dans un groupe de rock et il aime bien cette journée.
3: La fête de la musique, effectivement, elle est très importante. Parce qu'en fait, ce qui se passe, c'est que la fête de la musique, c'est un peu le point d'orgue d'une saison d'un groupe. C'est le moment où on va se retrouver dehors. On va jouer sur des scènes plutôt sympas et partager un moment de communion avec tout le monde. Et ça, c'est vraiment quelque chose qui est absolument génial. Et quel bonheur, avec de la musique, avec des gens qui sortent, partager un moment comme ça de communion avec tous les gens qui viennent nous voir. Et je trouve ça super intéressant.
2: Propos recueillis par Mylène Debac. En rugby, un match amical entre la France et l'Angleterre ce soir à 18h15. La rencontre doit permettre de préparer la tournée de cet été. Elle se fait sans les joueurs qui joueront les demi-finales du championnat de France. Voilà pour l'actualité. Bonne fin de journée à tous.

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0: Et en ce samedi 20 juin, bonne fête aux Sylvère, les Béliers, tous les déplacements imprévus seront favorisés. Taureau, pourquoi ne pas vous organiser un petit week-end en amoureux pour raviver la flamme? Les Gémeaux, vous saurez faire les concessions nécessaires pour apaiser les tensions et retrouver un bon équilibre dans votre relation. Cancer, au lieu de vous faire constamment des reproches, vous devrez faire preuve de plus de tolérance avec votre partenaire. Lion, vous n'avez pas compris que l'élu de votre cœur n'était pas au top en ce moment. Vierge, la journée est idéale pour débuter un projet personnel. Balance, des dépenses inattendues pourraient déstabiliser votre budget. Scorpion, côté travail, vous ressentirez un besoin de reconnaissance de vos pairs. Les Sagittaires, méfiance avant toute signature de contrat. Capricorne, vous aurez quelques petits problèmes de communication avec votre conjoint. Les Verseaux, il vous faudra saisir les opportunités qui se présenteront à vous. Enfin les Poissons, votre volonté de préserver l'harmonie primera sur l'orgueil. Bonne journée et à demain.
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2: Bonjour à tous. Plus de la moitié du pays en vigilance orange canicule. Ça concerne une bonne partie des régions en dehors des littoraux. Le mercure pourra souvent grimper jusqu'à 35 à 37 degrés. Ce sera souvent le cas autour de Lyon et de Dijon. Les valeurs vont poursuivre leur hausse. On pourra demain dépasser les 40 degrés selon Météo France dans le sud-ouest ou bien en Bourgogne. Deux personnes sont mortes hier après-midi dans le crash d'un avion de tourisme à la Baule en Loire-Atlantique. L'appareil, un bimoteur parti de Rennes, s'est écrasé dans un champ avant de prendre feu. Les élèves de seconde auront droit à une heure de cours consacrée à l'intelligence artificielle. Chaque semaine à partir de la rentrée 2027, l'enseignement sera intégré à la matière sciences numériques et technologies. Le Premier ministre Sébastien Lecornu explique vouloir donner aux lycéens les clés pour comprendre les usages, les limites, l'éthique et les risques liés à l'IA, ainsi qu'aux fausses informations. Les traitements anti-obésité Wegovy et Mounjaro franchissent une nouvelle étape en France. Ces médicaments sont remboursés à 65% par l'assurance maladie depuis cette semaine, Mylène Debac.
3: Oui, c'est pour certains patients souffrant d'obésité sévère ou massive. Pour en bénéficier, il faut présenter un indice de masse corporelle supérieur à 40 ou supérieur à 35 avec une maladie associée comme le diabète, l'hypertension ou des problèmes cardiovasculaires. La première prescription doit obligatoirement être réalisée par un médecin exerçant dans un centre spécialisé de l'obésité. Les autorités souhaitent ainsi encadrer strictement l'accès à ces traitements qui ont connu un succès mondial ces derniers mois. Environ 1 million de Français pourraient être concernés par ce remboursement, même si le gouvernement estime que le nombre réel de bénéficiaires serait plus limité dans un premier temps.
2: Le tribunal administratif de Paris a autorisé le concert organisé par la France Insoumise, place de la République pour la fête de la musique. Et la justice suspend l'arrêté du préfet de police qui avait interdit l'événement. Les risques de troubles à l'ordre public n'étaient pas suffisamment démontrés. Le Brésil s'est rassuré en battant Haïti 3-0 cette nuit à Philadelphie lors de la Coupe du Monde de football. La Seleção prend la tête du groupe C à la différence de but devant le Maroc. Haïti devient la première équipe officiellement éliminée. Et puis le Stade Toulousain s'est qualifié pour la finale du top 14 après avoir largement dominé le Racing 92-71-17 hier soir au Stade Vélodrome de Marseille. Les Toulousains disputeront une quatrième finale consécutive. L'autre demi-finale aura lieu ce soir entre le Stade Français et Montpellier. Fin de ce flash. Bonne journée.
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2: Et en ce samedi 20 juin, bonne fête aux Sylvères, les Béliers, tous les déplacements imprévus seront favorisés. Taureau, pourquoi ne pas vous organiser un petit week-end en amoureux pour raviver la flamme? Les Gémeaux, vous saurez faire les concessions nécessaires pour apaiser les tensions et retrouver un bon équilibre dans votre relation. Cancer, au lieu de vous faire constamment des reproches, vous devrez faire preuve de plus de tolérance avec votre partenaire. Lion, vous n'avez pas compris que l'élu de votre cœur n'était pas au top en ce moment. Vierge, la journée est idéale pour débuter un projet personnel. Balance, des dépenses inattendues pourraient déstabiliser votre budget. Scorpion, côté travail, vous ressentirez un besoin de reconnaissance de vos pairs. Les Sagittaires, méfiance avant toute signature de contrat. Capricorne, vous aurez quelques petits problèmes de communication avec votre conjoint. Les Verseaux, il vous faudra saisir les opportunités qui se présenteront à vous. Enfin les Poissons, votre volonté de préserver l'harmonie primera sur l'orgueil. Bonne journée et à demain.

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2: Bonjour à tous. Plus de la moitié du pays en vigilance orange canicule. Ça concerne une bonne partie des régions en dehors des littoraux. Le mercure pourra souvent grimper jusqu'à 35 à 37 degrés. Ce sera souvent le cas autour de Lyon et de Dijon. Les valeurs vont poursuivre leur hausse. On pourra demain dépasser les 40 degrés selon Météo France dans le sud-ouest ou bien en Bourgogne. Deux personnes sont mortes hier après-midi dans le crash d'un avion de tourisme à La Baule en Loire-Atlantique. L'appareil, un bimoteur parti de Rennes, s'est écrasé dans un champ avant de prendre feu. Les élèves de seconde auront droit à une heure de cours consacrée à l'intelligence artificielle. Chaque semaine à partir de la rentrée 2027, l'enseignement sera intégré à la matière sciences numériques et technologies. Le Premier ministre Sébastien Lecornu explique vouloir donner aux lycéens les clés pour comprendre les usages, les limites, l'éthique et les risques liés à l'IA, ainsi qu'aux fausses informations. Les traitements anti-obésité Wegovy et Mounjaro franchissent une nouvelle étape en France. Ces médicaments sont remboursés à 65% par l'assurance maladie depuis cette semaine, Mylène Debac.
3: Oui, c'est pour certains patients souffrant d'obésité sévère ou massive. Pour en bénéficier, il faut présenter un indice de masse corporelle supérieur à 40 ou supérieur à 35 avec une maladie associée comme le diabète, l'hypertension ou des problèmes cardiovasculaires. La première prescription doit obligatoirement être réalisée par un médecin exerçant dans un centre spécialisé de l'obésité. Les autorités souhaitent ainsi encadrer strictement l'accès à ces traitements qui ont connu un succès mondial ces derniers mois. Environ 1 million de Français pourraient être concernés par ce remboursement, même si le gouvernement estime que le nombre réel de bénéficiaires serait plus limité dans un premier temps.
2: Le tribunal administratif de Paris a autorisé le concert organisé par la France Insoumise, place de la République pour la fête de la musique. Et la justice suspend l'arrêté du préfet de police qui avait interdit l'événement. Les risques de troubles à l'ordre public n'étaient pas suffisamment démontrés. Le Brésil s'est rassuré en battant Haïti 3-0 cette nuit à Philadelphie lors de la Coupe du Monde de football. La Seleção prend la tête du groupe C à la différence de but devant le Maroc. Haïti devient la première équipe officiellement éliminée. Et puis le Stade Toulousain s'est qualifié pour la finale du top 14 après avoir largement dominé le Racing 92-71-17 hier soir au Stade Vélodrome de Marseille. Les Toulousains disputeront une quatrième finale consécutive. L'autre demi-finale aura lieu ce soir entre le Stade Français et Montpellier. Fin de ce flash. Bonne journée.

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Gémeaux, vous saurez faire les concessions nécessaires pour apaiser les tensions et retrouver un bon équilibre dans votre relation. Cancer, au lieu de vous faire constamment des reproches, vous devrez faire preuve de plus de tolérance avec votre partenaire. Lion, vous n'avez pas compris que l'élu de votre cœur n'était pas au top en ce moment. Vierge, la journée est idéale pour débuter un projet personnel. Balance, des dépenses inattendues pourraient déstabiliser votre budget. Scorpion, côté travail, vous ressentirez un besoin de reconnaissance de vos pairs. Les Sagittaires, méfiance avant toute signature de contrat. Capricorne, vous aurez quelques petits problèmes de communication avec votre conjoint. Les Verseaux, il vous faudra saisir les opportunités qui se présenteront à vous. Enfin les Poissons, votre volonté de préserver l'harmonie primera sur l'orgueil. Bonne journée et à demain.

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2: Bonjour à tous, une soixantaine de départements en vigilance orange canicule aujourd'hui. Les températures vont grimper jusqu'à 35 à 37 degrés dans plusieurs régions de l'intérieur du pays, notamment autour de Lyon et de Vichy. La chaleur va encore s'intensifier demain avec des pointes à plus de 40 degrés, notamment dans le sud-ouest ou encore en Bourgogne, d'après Météo France. L'intelligence artificielle va faire son entrée dans les programmes du lycée. À partir de la rentrée 2027, les élèves de seconde bénéficieront d'une heure de cours hebdomadaire dédié à l'IA dans le cadre des sciences numériques. Le gouvernement veut sensibiliser les jeunes aux usages de ces outils, mais aussi à leurs limites et aux risques liés à la désinformation. Les apprentis font souvent des heures sup, c'est ce que dit une étude du ministère du Travail. 84% d'entre eux sont exposés à des conditions de travail pénibles. Malgré ça, la plupart des jeunes interrogés se disent satisfaits de leur métier, comme Jeanne, elle est en alternance.
3: Pour moi, l'alternance, c'est vraiment une bonne alternative si on n'a pas forcément trouvé de vrais contrats. Et je trouve que c'est plutôt bien dans le sens où on n'est pas lâché sans aide dans le monde du travail. En étant dans ma première année d'alternance, c'est une expérience que je recommande. Pour ma part, ça se passe très bien. Il faut vraiment comprendre que c'est vraiment l'entreprise le plus important. Et le fait d'être formé à côté, c'est vrai que c'est vraiment bien et c'est vraiment utile.
2: Propos recueillis par Méline Débac. La justice a donné son feu vert au concert de la France Insoumise ce soir à Paris pour la fête de la musique. Le tribunal administratif a suspendu l'interdiction décidée par la préfecture de police. Il estime que les éléments avancés ne permettent pas de justifier un risque suffisant de troubles à l'ordre public. En football, le Brésil a décroché sa première victoire dans cette Coupe du Monde. La CLSAO a dominé Haïti 3-0 à Philadelphie hier et prend la tête du groupe C devant le Maroc à la différence de but. Haïti est la première nation éliminée de ce mondial. Et puis en rugby, Toulouse a validé son billet pour la finale du top 14 après une démonstration face au Racing 92. Les champions de France en titre se sont imposés 71-17 hier soir au Vélodrome de Marseille. Les Rouges et Noirs joueront une quatrième finale consécutive. Ils attendent désormais de connaître leur adversaire entre le Stade français et Montpellier. La rencontre a lieu ce soir. C'est la fin de ce flash. Excellent week-end, excellente journée à tous.

0: Eh bien bonjour, bienvenue dans cette émission spéciale Fête de la Musique. Et aujourd'hui, j'ai le plaisir de recevoir Jeff du groupe Oizou. On devait avoir aussi Kevin, mais il est retenu ailleurs, donc il ne peut pas être avec nous. Mais rassurez-vous, il sera là pour la Fête de la Musique. Alors Jeff, comment ça va?
1: Ben, très bien, merci. Et toi?
0: Ben, très très bien, du moment que vous êtes là. Ça veut dire que vous êtes sans doute prêt, que vous êtes sur les starting blocks et que vous allez nous faire un super spectacle.
1: Ah ben on est remonté comme des balles.
0: Super. Alors, on va déjà rappeler un petit peu, s'il le faut, l'histoire de Oizou. Ça existe, le groupe existe depuis combien de temps?
1: 1999, né au pied des volcans sur le plateau de Gergovie.
0: D'accord. Alors, c'est une rencontre de deux copains ou...
1: Oui, avec Kevin, on a créé le groupe tous les deux. On tournait ensemble depuis 96 à faire de la reprise dans tous les lieux de perdition de Clermont-Ferrand. Et au bout de 3 ans de reprise, comme ça, on s'est dit, tiens, si on faisait des compositions, et on s'est mis à reprendre des vieux standards du folklore auvergnat qu'on a remis au goût du jour et on s'est lancé comme ça.
0: Alors la formation initiale, c'est donc Kevin et toi.
1: Exactement, on a toujours été tous les deux et au fil des années, que ce soit sur la scène ou en studio, on a eu un nombre de talentueux musiciens qui nous ont accompagnés pendant ces plus de 25 ans.
0: Ah oui. Pendant 25 ans. Il y a eu beaucoup de turnover, comme on dit maintenant.
1: Oui, bah après, c'est un peu comme une équipe de rugby, il y a les joueurs qui passent, mais les fondations que sont moi et Kevin restent, et on a eu la chance, comme je disais, d'avoir des super musiciens, comme je disais, en studio ou ou sur scène.
0: Vous êtes au combien de disques là? Vous avez fait combien de disques de CD?
1: C'est une bonne question.
0: Sans compter les singles et les compiles.
1: Oui, voilà. On doit être à 7 albums.
0: Ah fait. Oui, d'accord. Et alors, toutes ces chansons, elles ont marqué votre public, évidemment. Mais comment vous faites pour choisir les chansons des spectacles? Parce que bon, je pense que oui, quand on sort un album, on chante en priorité ces chansons-là, mais est-ce que vous avez d'autres chansons que vous remettez éventuellement au goût du jour?
1: Oui, il y a les incontournables hein, qu'on fait depuis tout le temps et qu'on est obligé de faire à chaque fois, comme La Manivelle, Agriculteur, Le Brise-Pied qu'on fait danser à la Terre entière.
0: Ah oui, ça j'aime beaucoup.
1: Boire un canon, L'Apérophilie, c'est des incontournables, ou La Terre est basse. Et ensuite, on essaye de changer un peu dans notre répertoire. Il y a même des chansons, par exemple, Le Creux de l'Enfer, qui est une chanson assez cool. On a fait

0: partout en France. Vous êtes obligé de passer quelque part par un label.
1: Oui, au XXe siècle, on n'avait pas de choix. Il fallait qu'on soit signé par une maison de disques qui puisse nous proposer ensuite une distribution nationale et aussi puis avoir accès à la promotion nationale des télévisions et des radios qui avaient une incidence conséquente à l'époque. Et ce qui a changé aujourd'hui, c'est qu'on n'a plus besoin nécessairement de tout ça. On peut vivre par... Enfin, on peut diffuser et promouvoir notre musique sans ces grands réseaux parisiens. Et aujourd'hui, on est content d'avoir Internet et surtout d'avoir des radios comme Variance FM qui ont une portée régionale beaucoup plus importante que des réseaux parisiens.
0: Et la Manivelle, vous en avez vendu combien de singles ?
1: On a vendu 350 000 singles et on a vendu 100 000 albums.
0: Oui, alors on vit ça comment ? Parce que vous êtes pas, à l'époque, vous n'êtes pas habitué à avoir autant de succès, on va dire. Comment on vit ça ? Parce qu'il y a des chanteurs qui sortent un titre qui va marcher super fort et qui font tout et n'importe quoi, puis après, on ne les entend plus, malheureusement, et qui sont complètement ruinés.
1: Ah bah nous, on faisait pareil. Hein. On se saoulait tous les 4 matins, on allait au Phidias, mais on le faisait avant, donc du coup, ça ne nous a pas changé. Non, on est... Je veux dire, c'est un privilège, une chance d'avoir eu ce succès-là. Après, ce qu'il faut, c'est voir plus loin que son nez, d'avancer, de faire... Nous, ce qui nous fait plaisir aujourd'hui, c'est qu'on a, au fil du temps, on a continué à sortir des nouvelles chansons. Et grâce à Internet, on a pu conquérir un nouveau public.
0: Oui.
1: Et ce qui nous fait le plus plaisir aujourd'hui, c'est de toucher un public hyper large et surtout de toucher toutes les générations. Et c'est notre plus grande fierté, en fait, au fond, et au-delà du côté bling-bling d'avoir eu un disque d'or ou d'être passé à la télé, quoi.
0: D'accord. Donc là, maintenant, on va faire une petite pause musicale parce que c'est pas une émission littéraire, on est bien d'accord. Donc, on va écouter une chanson qui, là aussi, se base sur un dicton. Un veau qui tête bien n'a pas besoin de foin.
1: Voilà, c'est exactement ça, c'est ce que me disait mon grand-père. Et cette chanson, elle loue justement le bon sens paysan face à l'idiotie de la technocratie parisienne. Parce que c'est vrai que souvent les agriculteurs sont un peu malmenés. Quand on leur explique que leur vache pollue plus que le parisien,
0: voilà. Le fameux P de la vache,
1: c'est
0: pardon.
1: C'est quand même un parisien qu'il fallait qu'il sorte ce genre de théorie farfelue.
0: Le P de la vache.
1: Et donc, dans cette chanson, on explique ça, comme aussi l'histoire de la voiture électrique qui polluerait moins que.
0: Oui. Voilà. C'est encore autre chose.
1: C'est comme pour arrêter de boire, de passer de la prune à la poire.
0: Voilà. Et voilà. Donc, on va écouter cette chanson, puis après, justement, je vais te demander comment te viennent toutes ces idées.
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1: Un veau qui t'aide bien n'a pas besoin de foin, ma foi, c'est un dicton local. Alors moi qui ne suis pas d'ici, je ne connaissais pas, mais maintenant je connais, grâce à Wazoo. Je suis toujours accompagné de Jeff. Jeff qui nous parle un petit peu de Wazoo et qui va surtout avec ses potes jouer le 21 juin à partir de 18h sur la place de la mairie. Et on a commandé le soleil.
2: Bien entendu.
1: Tout à fait. Tu l'emmènes avec toi dans tes valises.
2: À chaque fois qu'on joue, il fait beau.
1: Voilà. Alors, Jeff, on disait que la manivelle, tu l'avais arrangée. Ça avait fait beaucoup de tirages, hein, puisque ça a été vendu à un nombre incalculable. Un disque d'or aussi. Hein, mm-hmm. Voilà. Et maintenant, plutôt que de passer par des labels parisiens, vous êtes sur plusieurs plateformes. Et là, vous avez combien d'abonnés sur les réseaux ?
2: En tout, on a 120 000 abonnés, on fait 500 000 écoutes chaque mois sur toutes les plateformes. Donc on est très content de tout ça, de voir que notre public se renouvelle et aussi s'agrandit de mois en mois. Donc c'est vraiment une fierté, comme je disais tout à l'heure, et aussi de toucher toutes les générations.
1: Alors les chansons, elles te viennent comment dans la tête ? Parce que je sais que toi, c'est d'abord tout dans la tête et après tu mets sur le papier. Est-ce que tu as besoin d'un point de départ ou est-ce que, je sais pas, tu te couches et puis pof, tu te réveilles en disant « Oh là, j'ai ça qui est bien, il faut que je l'écrive, il faut que je le garde dans un petit coin de ma tête et tu en fais une chanson ?»
2: Bah écoute, j'essaye déjà d'observer ce qui se passe autour de moi, de capter un peu l'époque, enfin notre époque, nos territoires surtout. On défend l'Auvergne, mais la ruralité, la France qu'on aimait bien quand j'étais petit, de voir ces traditions comme Chabreau, comme j'ai mon oncle qui chantait, enfin qui fait la phrase au départ en patois, qui est de Sainte-Agathe, qui me raconte aussi ses histoires de jeunesse, et des fois je note et je me dis tiens, c'est des belles histoires à raconter, à mettre en chanson. Voilà, je puise un peu autour de moi et une fois que j'ai une idée de chanson, je réfléchis, puis après j'essaye de la mettre sur le papier, puis après en musique.
1: Alors, il faut combien de temps entre l'idée et la création de la chanson ? Il faut combien de temps pour mettre tout ça en place ?
2: Les chansons, c'est un peu aléatoire de créer une mélodie, de mettre un texte et d'allier. Je pense que c'est la partie la plus importante. Et ça, c'est vrai que des fois, ça peut venir du jour au lendemain. Comme le jour, j'écoutais une interview de Michel Mallory qui a écrit pour Johnny Hallyday, notamment toute la musique que j'aime. Et il dit, c'est marrant, cette chanson, elle m'a pris 10 minutes pour l'écrire.
1: Ah oui.
2: Et il me dit, il y a d'autres chansons que j'ai mis des semaines pour les accoucher. Donc, et voilà. Et après, il y a vraiment le travail de réalisation pure, c'est-à-dire d'orchestrer la chanson, de faire venir les musiciens, d'enregistrer, après de mixer. Donc ça, c'est une partie aussi importante sur la couleur finale du morceau, mais qui prend, je dirais, en général, 2 semaines pour tout finaliser, quoi.
1: Ah oui, 2 semaines. Ah ben c'est assez rapide quand même.
2: Disons que 2 semaines de travail, je parle de réalisation. Après, oui, pour écrire une chanson, comme je disais, ça peut prendre des fois une journée, comme plusieurs, on attend un peu, on recorrige. Mais une fois que la chanson est écrite, le temps de la mettre en musique et en résultat sonore, il faut un peu d'enregistrer, de mixer, ça prend quelques jours. Oui.
1: Donc c'est toi qui écris tout, par exemple la partie violon, la partie guitare, la partie chant, c'est toi qui fais tout.
2: Oui, c'est un travail d'arrangement, de réalisation en fait, on appelle ça, et je gère aussi l'enregistrement sonore, donc du coup je reçois les musiciens, on travaille sur l'aspect de comment on va interpréter la chanson. Souvent, je leur demande plusieurs versions et après, je choisis. Pareil pour le chant avec Kevin qui vient, je lui demande de chanter plusieurs versions et je choisis en fonction de l'intention du morceau et de ce que je veux amener dans l'état d'esprit du morceau, le mix total. Quoi.
1: Ok, donc c'est quand même une décision collégiale. Toi, tu écris, après tout le monde dit oui, c'est bien, ça nous convient, tout le monde essaie, et puis après, ça fait un beau bébé.
2: En général, j'écris des chansons, c'est surtout Kevin qui porte les chansons, puisque c'est lui qui les chante et qui les porte sur scène. Donc j'essaye de lui faire des chansons à sa mesure.
1: Qui lui colle à la peau.
2: Et voilà, donc je le connais depuis de longues années, donc maintenant je sais ce qu'il aime bien. Et en général, il me le dit directement, il me rappelle, il me dit cette chanson, c'est une tuerie.
1: D'accord.
2: Donc je me dis, c'est bon ça.
1: Alors c'est vrai que, on va revenir après à la musique, mais c'est vrai que vous diversifiez, puisque vous faites aussi des pâtes maintenant. Alors c'est assez... Pour ceux qui ne connaissent pas Kevin, ils vont se dire, mais comment ça se fait que maintenant Oisou fait des pâtes? Mais moi, je sais que Kevin est restaurateur.
2: Oui.
1: Et je peux même donner le nom de son restaurant. C'est pas un secret. C'est le Caco, qui se trouve à La Part-Dieu.
2: Exactement.
1: Et j'y ai mangé. Et comme je disais hors antenne à Jeff, c'est du local, c'est pas, il y a pas de chichi, et on y mange bien, et il y a ce qu'il faut dans l'assiette. Donc moi, ça ne m'étonne pas qu'il fasse des pâtes, mais comment on étant un groupe comme le vôtre, d'ailleurs vous nommez comment? Est-ce que c'est du rock agricole? Est-ce que c'est...
2: Bon, on dit souvent folk festif auvergnat, c'est-à-dire qu'on prend du folklore auvergnat, qu'on met de façon festive.
1: Ok, alors comment on vient à cette idée de produire des pâtes, de vendre des pâtes?
2: Bah, déjà, c'est pas nous qui produisons ni qui fabriquons, c'est Jean-François Roche qui est un cantalien, et avec toute son équipe, ils ont eu l'idée de faire des pâtes auvergnates.
1: Oui.
2: Et de faire une production faite entièrement à Saint-Flour, avec des produits locaux. Et donc, naturellement, ils ont rencontré justement Kevin par rapport à son restaurant, et ils ont eu l'idée de faire une petite série de pâtes à notre effigie qui s'appelle...
1: La pasta Oisou.
2: Voilà, la pasta Oisou. Donc, j'invite tout le monde déjà à découvrir ces super pâtes. Elles sont vraiment d'une finesse et vraiment élégantes en bouche. Et puis, du coup, on était très, très fiers d'avoir ces pâtes à notre effigie.
1: Est-ce qu'il y a d'autres produits alimentaires qui sont en préparation ou...
2: Bah bizarrement, on a eu la gentiane.
1: En plus, vous avez une très belle chanson.
2: Oui, voilà, de notre ami Jean-Jacques de la maison Coudert à Aurillac. On avait aussi la famille Desprat qui nous avait fait une cuvée aussi Oisou en oui. Côte d'Auvergne, un joli rouge, Pinot, Gamay, parce qu'on défend aussi, bien sûr, les produits terroir, oui. Nos amis vignerons, et puis forcément, on défend les vignerons de... Tous les vignerons d'Auvergne qui font des vins, et puis aussi du Bourbonnais, des vins d'une qualité qui ne cesse de progresser. Et donc, on est fervent ambassadeur de ces vins-là.
1: Mais c'est bien. Peut-être vous aurez peut-être une bière Oisou avec une bière locale.
2: Pourquoi pas. Oui, c'est vrai qu'il y a d'excellents brasseurs aussi en Auvergne, partout, qui font leur bière locale. Et c'est... On se félicite de tous ces produits auvergnats qui sont d'une merveilleuse qualité.
1: Tout à fait. Alors, vous avez sorti une chanson qui s'appelle Les Terres du Césalier. Est-ce que ça va faire partie d'un album et quand est-ce qu'il va sortir?
2: Alors, déjà, le single, il est sorti, mais oui. On écrit. Maintenant, on n'est plus dans le raisonnement de sortir des albums. On revient un peu comme dans les années 60 où on sortait des singles tous les trimestres. Et là, on est en train de travailler sur notre single. Alors, peut-être que quand on aura sorti 4-5 singles, on rajoutera 3-4 chansons pour compiler ça sur un nouvel album. Mais maintenant, on n'est plus vraiment, oui, comme je disais, sur ce côté de, puisque les CD ne se vendent plus. Donc on préfère sortir régulièrement des chansons, et puis pourquoi pas faire de temps en temps aussi des clips avec.
1: Et alors, est-ce que Oisou a pensé à faire des vinyles? Parce que ça serait collector. Mmh. J'avais reçu Arcadia, un groupe local, et Arcadia fait des vinyles à petite échelle. Hein. Ça sera du collector par la suite. Est-ce que pour vous, ça serait envisageable?
2: Ben on y pense, enfin en tout cas on a un distributeur justement qui est numérique, qui s'appelle Wisband, qui est basé en Vendée. C'est un distributeur un peu indépendant et avec lequel on travaille depuis 15 ans, et qui nous a incité aussi à faire un vinyle, donc on y réfléchit.
1: Ouais. Parce que ça repart à fond de ballon hein, le vinyle. Hein.
2: Oui, c'est vrai que ça redevient un peu un objet culte, et pourquoi pas mettre...
1: Et puis le son, c'est pas la même chose quand même. Hein. Moi je trouve que sur un vinyle, on a quand même plus de profondeur, c'est moins plat que le numérique.
2: Peut-être, oui, c'est vrai qu'il y a ce côté aussi de l'objet, de le mettre sur une platine, sur un système de son qui est autre qu'un ordinateur ou un téléphone, et donc forcément le son est beaucoup plus agréable à écouter. Quoi.
1: Voilà. Alors en attendant de vous écouter en live, on va écouter Les Terres du Césalier.

0: terre du Césalier, Oiseau. C'est leur dernier titre. Et donc, je suis accompagné de Jeff du groupe Oiseau, puisque, eh bien, vous le savez maintenant, c'est eux qui commencent, qui lanceront la fête de la musique chez nous à Puy-Guillaume. Jeff, on va parler peut-être de quelque chose aussi de caritatif. Parce que là aussi, vous êtes sur tous les plans. Hein. Là, c'est du caritatif. Alors, après les pâtes, c'est complètement différent, mais c'est pas le même but. Vous faites gagner depuis 2 ans des voitures d'occasion. Et justement, j'en profite pour dire que le 21 juin, il y aura un stand où vous pourrez encore acheter des billets de tombola. Et peut-être, ça sera vous qui serez le premier gagnant de cette belle voiture, une 205F. Jeff, explique-nous un petit peu d'où est venue cette idée et comment ça fonctionne.
1: Au départ, c'est une idée de Kevin dans son restaurant avec des amis restaurateurs qui ont des entreprises. Ils se sont dit, tiens, on va créer, faire gagner une tombola. L'année dernière, c'était un C15 et puis cette année, une 205F. Et donc, l'idée, c'est de racheter un 200, une voiture.
0: Oui.
1: On l'a fait retaper par un garagiste à Turet et elle est flambant neuve. Et puis, du coup, on la met en vente et tous les bénéfices... Tous les billets achetés seront reversés à une association, Tous pour un sourire, une association de gens qui aident à divertir les enfants malades au CHU. Et voilà, c'était juste un petit clin d'œil. Et donc on choisit toujours un concert pour faire le tirage au sort. Et puis cette année, c'est tombé sur Puy-Guillaume. Voilà. Donc on est très heureux de faire ça le jour de la fête de la musique en plus. Et l'année dernière, on a reversé 7 500 € à l'association.
0: Ah oui, quand même. C'est bien, c'est très bien. Ben, chez nous, ça sera plus, bien évidemment. Du moins, je le souhaite.
1: Donc, les billets sont. Il y a déjà une billetterie en vente sur Internet où on peut acheter son billet. On n'est pas obligé d'être le jour du concert pour le tirage au sort, d'être présent pour gagner le lot. Et on peut acheter, bien sûr, le soir même du concert, avant le tirage au sort, des billets.
0: Voilà, alors normalement, il a été décidé que le tirage au sort aurait lieu juste après le concert de Oiseau. Donc pendant tout le concert de Oiseau, déjà vous allez en profiter et en avoir plein les oreilles. Mais en plus, vous pourrez aller à l'endroit dédié pour acheter ces billets. Ils coûtent combien ?
1: 5 €.
0: Alors c'est 5 € pour une voiture, alors profitez-en.
1: Pour repartir avec une voiture, c'est quand même mieux qu'une... Qu'une Mercedes, quand même.
0: Oui, tout à fait.
1: Il n'y a pas photo.
0: Alors, ça aussi, il fallait.
1: Si à 50 ans, tu n'as pas fait un tour de 205F, c'est que tu as raté ta vie.
0: Tu n'as rien compris. C'est mieux que Euro Disney. maintenant, j'aimerais savoir combien de dates sont prévues en Auvergne. Alors, l'Auvergne, c'est le Cantal, le Puy-de-Dôme et l'Allier.
1: On a déjà fait quelques dates. On a joué en Haute-Loire, au stade Marcel Michelin. On va jouer normalement à Aulna, à Celles-sur-Durolle, à La Bourboule et à Condat-en-Combraille.
0: Voilà, mais le prochain qui vient, c'est nous.
1: Exactement.
0: Donc, on vous attend très très nombreux. Vous inquiétez pas, il y a ce qu'il faut, là où il faut. Donc, ils commencent à 18h. Ils vont chauffer le début de cette fête de la musique. Et un petit scoop, il y aura pour vous, et pour vous rincer pourquoi pas l'œil, Miss Diva Auvergne 2027 et ses dauphines qui seront là pour présenter le spectacle avec nous.
1: Ah ben.
0: Jeff, est-ce que
1: rien que pour ça déjà, ça donne envie de venir. Hein.
0: Jeff, est-ce que tu aurais quelque chose à rajouter, mis à part que vous allez être à fond. Est-ce que tu as déjà un semblant de programme ou est-ce que tu laisses la surprise?
1: Ce sera une surprise, mais en tout cas, on est hyper content de revenir à Puy-Guillaume 10 ans après. On garde un côté très affectif de cette commune. On avait bien sympathisé. On était venu aussi en 2019. On était parrain du Téléthon avec la municipalité. On devait jouer en 2020, mais ça a été annulé à cause du Covid.
0: Et oui.
1: Et donc, du coup, c'est un plaisir de revenir pour fêter la musique, la fête de la musique. Et donc, voilà, c'est vraiment une joie. Puis moi, j'ai toujours un plaisir aussi à revenir à Puy-Guillaume, puisque quand j'étais étudiant, je donnais des cours de musique à l'école de Puy-Guillaume, donc voilà, c'est comme je disais, un grand plaisir de revenir ici.
0: Alors vous aurez un petit endroit après le concert pour les goodies. Alors qu'est-ce qu'on trouve comme goodies chez vous?
1: On a des nouvelles choses. On a le béret Oiseau, on a de nouvelles casquettes, on a plusieurs déclinaisons.
0: Oui.
1: Et on a des t-shirts, voilà.
0: Donc, est-ce qu'il y aurait des clés USB avec des chansons dessus? Est-ce que tout ça, non?
1: Non, on a toujours des CD à vendre et après, on incite les gens à aller sur les plateformes et nous écouter et de partager sur les réseaux nos chansons, c'est ce qui nous fait le plus plaisir. Ouais.
0: Si on prend un CD, on peut avoir des dédicaces.
1: Bien entendu.
0: Alors, tant mieux. Alors, j'ai choisi pour terminer cette émission d'écouter une chanson qui me plaît beaucoup et... C'est une chanson qui me fait penser à une chanson d'humoriste. Alors, la chanson s'appelait « Montagne, montagne ». Je ne sais pas si tu la connais. C'est « Les Chevaliers du Fiel ».
1: D'accord.
0: Et quand tu vas écouter ta chanson, tu la connais, ta chanson, eh bien, tu vas te dire, il y a peut-être quelque chose, mais la vôtre est quand même beaucoup plus sympa.
1: Ah, merci.
0: Et ça parle que d'un produit local.
1: Ah, ben, l'agencienne.

0: C'était cette très belle chanson Gentiane qui vante les mérites des produits locaux et naturel. Jeff, je te remercie d'avoir participé à cette émission.
1: Vous serez quatre ?
2: Oui, bien entendu.
1: Et ben voilà, toujours un aussi bon violoniste.
2: Toujours.
1: Bon, et ben alors on va s'en mettre plein les oreilles. Allez, au revoir.
2: Merci beaucoup.
0: Et maintenant, je vous propose de retrouver Jérémy qui accueille Greg Jaude. Lui aussi, il sera demain sur la fête de la musique depuis Guillaume pour vous proposer ses belles chansons françaises.
3: Merci Marc pour cette interview du groupe Wazou. On continue tout de suite cette émission spéciale Fête de la musique. Je suis à vos côtés, c'est donc Jérémy que vous entendez. Je vais vous accompagner pour la seconde interview de cette émission. Je suis ce matin aux côtés de Kira, ma jeune stagiaire, qui posera également quelques questions lors de cette interview. Bonjour Kira.
4: Bonjour Jérémy.
3: Alors on te retrouvera tout à l'heure, tu as plein de choses à demander à notre bel artiste qui est avec nous. Et cet artiste, il faut vous le présenter tout de suite, mais vous le connaissez déjà car il est déjà venu plusieurs fois dans ses studios. Et il s'agit de Greg Jaude. Bonjour Greg.
5: Bonjour Jérémy, bonjour Kira.
3: Eh ben, on est très content de t'avoir avec nous, Greg. C'est un plaisir de pouvoir partager cette interview à tes côtés. Alors, je le disais, oui, on a l'habitude. Tu es déjà venu dans l'émission des Amis Hebdo. Tu as déjà fait une interview aux côtés de Léo également. Donc, en fait, finalement, t'es un peu comme chez toi ici, hein.
5: Oui, et puis j'avais même commencé déjà avec toi à l'époque.
3: Oui, c'est vrai.
5: On s'était déjà fait une interview, je me rappelle.
3: Mais on se connaît bien pour ceux qui se demandent pourquoi je tutoie Greg Jaude. C'est parce que c'est un de mes anciens professeurs, figurez-vous. Et voilà, je l'ai connu déjà très jeune, hein, notre ami Greg Jaude. Voilà, tout à fait. Alors, j'ai plein de questions à te poser sur ton parcours musical pour savoir un petit peu tout ce qui s'est passé pour toi, forcément, dans ce parcours. Alors, on va commencer par le commencement, dans un premier temps. Quand as-tu commencé à chanter et à jouer d'un instrument ? Est-ce que c'est une passion qui t'a pris depuis tout jeune, pour le coup ?
5: Alors, si on commence vraiment par le commencement, ça, je vais vous faire rire avec ça. Ce qui m'a donné le goût à la musique, c'est mes cours de musique de 6e de flûte à bec.
3: Ah ouais, donc tu faisais partie de ceux qui aimaient vraiment jouer de la flûte.
5: Ah, j'avais un prof qui était passionné de musique et moi il m'a vraiment transmis ça, voilà. Et donc je jouais de la flûte à bec tous les soirs chez moi, voilà, j'en faisais profiter tout le monde plus ou moins parce qu'au début quand on débute forcément c'est pas toujours agréable à écouter. Et du coup je me suis mis à la flûte traversière à partir de l'année d'après au conservatoire pendant 3 ans, mais ça me convenait pas plus que ça. Bon, j'ai beaucoup aimé la partie, j'ai fait un peu d'orchestre, j'ai découvert plein de choses sympas, mais par contre c'était trop de boulot. Le conservatoire de Clermont-Ferrand, ils ont un bon niveau, et puis c'est vrai qu'ils veulent un petit peu qu'on en fasse un peu soit notre vie plus tard, mais qu'on en fasse quelque chose de concret. Moi c'était juste une passion comme ça, donc j'ai arrêté. Et j'avais la vieille guitare de mon père qui traînait depuis longtemps dans ma chambre, donc de temps en temps je regardais un petit peu comment ça fonctionnait, mais par curiosité, sans jamais penser que je jouerais de la guitare un jour. Voilà, c'était vraiment de la curiosité.
3: Donc tout a commencé avec une simple flûte, et j'ai envie de dire, flûte, ça n'a pas marché pour le coup.
5: Oui. disons que oui, la flûte traversière, voilà, c'est comme je dis, j'ai arrêté trop de boulot par rapport à ça. Moi, je voulais que ça reste un plaisir, un simple plaisir.
3: D'accord. Et alors, toi, du coup, qu'est-ce qui t'a vraiment poussé à te lancer dans le monde de la musique ? Est-ce que tu avais des proches, justement, qui étaient déjà passionnés par la musique, qui jouaient peut-être régulièrement d'un instrument ?
5: Eh ben oui, du côté dans ma famille, du côté de mon père, tout le monde est plus ou moins artiste. Enfin, tout le monde, hein, beaucoup de musiciens, mais pas que, peintres, voilà, bon. Et donc forcément je baignais un petit peu là-dedans. Et puis il y avait donc ma famille paternelle, elle est basée à Mirefleur. Donc moi j'ai un petit peu grandi à Mirefleur. Et tous les ans ils faisaient une fête de la musique là-bas, sous forme de scène ouverte un peu. Et ma grand-mère voulait absolument que je participe tout le temps. Donc j'ai commencé avec ma flûte à bec là-bas, ma première fête de la musique à 11 ans, voilà.
3: Et, d'accord.
5: Oui. Et puis ensuite j'ai jamais arrêté de jouer à cette fête de la musique. Voilà, donc j'ai continué, et puis c'est ça qui m'a donné un peu l'envie aussi d'être sur scène, d'avoir un public, voilà, de communiquer avec les gens. Voilà.
3: Et ce qui est bien, c'est qu'on te retrouve justement pour la fête de la musique à Puy-Guillaume cette fois-ci. Donc effectivement, la fête de la musique, ça reste quelque chose qui te plaît beaucoup, j'ai l'impression.
5: Oui, vous savez quoi, ce soir d'ailleurs, je suis à Mirefleur encore pour cette fête de la musique. J'ai jamais arrêté.
3: Décidément.
5: Ouais.
3: Et oui, voilà, comme quoi, hein, quand ça colle à la peau, Mirefleur, pour le coup, on y retourne, hein, tout à fait. Et alors, pourquoi la guitare ? Qu'est-ce qui te plaît dans cet instrument ? Qu'est-ce qu'il a de si spécial, cet instrument, pour toi ?
5: Alors, ce qui m'a attiré d'abord, c'est pas la guitare, hein, en tout premier lieu, c'est les chansons. Voilà, j'aimais écouter les chansons, j'aimais écouter plein d'artistes. Ma grand-mère me faisait beaucoup écouter Jacques Brel, Jean Ferrat, tout ça. Et surtout, mes parents, enfin mon beau-père surtout, lui qui écoutait beaucoup Renaud tout le temps. Et j'ai une passion de base à la base pour Renaud. Donc l'avantage avec Renaud, c'est qu'il a des chansons qui sont pas très compliquées quand il a commencé. Donc c'est très pratique pour apprendre la guitare, très simple. Donc c'est vraiment là-dessus, je reproduisais les chansons de Renaud avec ma guitare. J'étais trop content de chanter du Renaud. Et c'est vraiment voilà ce qui m'a fait me mettre à la guitare, c'est le côté l'instrument, il est facile à transporter, on peut accompagner des chansons. C'est ça à la base qui m'a donné envie.
3: Eh oui, d'accord. Eh Renaud, d'ailleurs, tu as un super medley, pour le coup, vraiment. Pour ceux qui viendront t'écouter pour la fête de la musique, j'imagine que tu le joueras certainement sur scène. Et ça vaut le détour. Hein, ça,
5: alors, ça on me le demande bien. À chaque fois, donc oui, forcément, je le jouerai, oui.
3: Eh ben voilà, eh oui, effectivement. En même temps, on comprend pourquoi on le demande à chaque fois, tout à fait. D'ailleurs, puisqu'on parle justement de Renaud, je crois que notre stagiaire Kira a une petite question pour toi, justement, à ce sujet.
2: Oui, je voulais te demander quels sont les chanteurs qui t'ont toujours inspiré et qui t'inspirent toujours actuellement et ceux que tu aimes particulièrement.
5: Renaud déjà, Francis Cabrel. Voilà, j'aime beaucoup sa sensibilité, sa manière d'écrire. Voilà, ses images très poétiques dans ses chansons. Voilà, en particulier, je trouve qu'il a une chanson qui m'a beaucoup touché, c'est Je l'aime à mourir.
3: Ah oui,
5: parce que c'est on entend beaucoup de chansons sur l'amour pour une femme, etc. Et là, je trouve que c'est la seule chanson d'amour où il n'y a aucun critère physique sur la femme qui décrit en fait. Il ne parle que de sa force psychologique. Et je trouvais vraiment, je trouve qu'il a un respect déjà des femmes qui est rien que dans cette chanson qui transpire en fait.
3: C'est vrai, voilà. C'est vrai. De très très belles paroles de Francis Cabrel, ouais. et c'est un très bel artiste. Hein. Je comprends que tu aimes ses chansons.
5: Oui. Aussi, forcément, Jacques Brel, parce que voilà, c'est mon artiste de référence pour ce qui est l'interprétation des textes. Et puis moi, j'aime, quand je chante, je vis mes textes. Donc ça, j'avoue que j'ai un petit peu, je tiens peut-être un petit peu ça de ce que j'ai écouté de lui. C'est
3: Eh oui. Jacques Brel, très bel artiste également. Alors, on ne va pas demander à Akira si elle connaît bien ses chansons, puisque je pense que Jacques Brel, c'est pas son univers, hein, à moins que tu en connaisses quelques-unes, non? Pas trop. Oui, je comprends. En même temps, elle n'a que 15 ans, donc comment oui. veux-tu ? Mais c'est vrai que ce qui est chouette avec des artistes comme toi, c'est qu'on redécouvre de belles chansons interprétées oui. à la guitare. C'est aussi peut-être un de tes objectifs, finalement, de faire redécouvrir oui. ces morceaux à tout le monde.
5: Oui, c'est de faire vivre un petit peu notre culture de chanson française, à travers les faire redécouvrir aux jeunes générations. Cela dit, Jacques Brel, c'est même pas ma génération non plus, en fait.
3: Oui, c'est vrai.
5: Ouais. C'est comme quoi on voit bien que ça se transmet, en fait, de génération en génération. D'ailleurs, je pense que demain soir, je vous en ferai une petite de Jacques Brel.
3: Et voilà, ça invitera les gens à venir à Puy-Guillaume, tout à fait. Et alors, du coup, tu as parlé tout à l'heure de la flûte, tu as parlé du conservatoire. Pour la guitare, comment ça s'est passé ? Est-ce que tu as pris des cours ? Est-ce que tu as appris de toi-même ?
5: Oui, comme je disais, j'ai vraiment bricolé dessus. C'est que du bricolage, j'ai vraiment appris par moi-même. Ouais. Puis à l'époque, il n'y avait pas les tutos, c'est vraiment, on fait tout à l'oreille, Les accords, alors si on pouvait acheter des petits livrets d'accords ou voilà, mais ça j'en achetais pas forcément. Je faisais vraiment note par note et j'essayais de reconstruire les accords à la main quoi.
3: D'accord.
5: J'ai vraiment appris complètement.
3: Tu t'es lancé comme ça
5: à la base, ouais.
3: Ah ouais, d'accord. C'est pas évident quand même de se lancer comme ça et d'essayer la guitare sans avoir de vrai support et d'avoir ouais. de l'aide surtout parce que c'est il faut quand même maîtriser un petit peu l'instrument, c'est pas évident.
5: Mais par contre, ça aide beaucoup en faisant comme ça à travailler son oreille, son écoute, ouais. C'est vrai que maintenant, après, moi, j'ai toujours, quand je reprenais une chanson, c'est je me la passe à l'oreille et puis je prends ma guitare et je joue par-dessus jusqu'à ce que je trouve les bons accords, etc. Quoi. C'est vraiment. Bon, alors maintenant, j'avoue que de temps en temps, quand il faut que j'en apprenne une rapidement, je regarde quand même un peu sur Internet pour gagner du temps, mais c'est juste pour vérifier. Ou...
3: Eh oui! Bien sûr, et je pense que Kiran ne dira pas le contraire. C'est vrai que avoir l'oreille c'est très important, et tu peux nous le confirmer.
2: Ah oui, c'est super important.
3: Oui, parce que tu fais un peu de chansons toi aussi,
2: oui.
3: hein. C'est
2: oui,
3: ça.
2: Oui, je chante.
3: D'accord. Qu'est-ce que tu chantes, juste par curiosité? Un peu de tout.
2: Un peu de tout, mais surtout de la pop, surtout.
3: D'accord. Bon, en tout cas, vous savez que notre jeune stagiaire est également chanteuse maintenant, chers amis auditeurs. Alors, on va continuer, Greg Jaune, avec une petite question sur les premiers morceaux que tu as interprétés. Est-ce que tu te souviens justement de ces premiers morceaux que tu pouvais jouer? Alors, à la flûte et à la guitare. Justement, on a envie de savoir un petit peu par quoi tu as commencé, parce que franchement, aujourd'hui, tu as un répertoire très éclectique. Tu joues un petit peu de tout, mais forcément, il a bien fallu débuter par quelque chose. Alors, est-ce que tu t'en souviens, toi, déjà ?
5: Alors oui, je me souviens des morceaux de flûte à bec que je jouais, mais je ne saurais pas dire le nom de ces morceaux. Voilà. Mais par contre, on me donnerait une flûte, je pense qu'ils reviennent tout seuls.
3: Ah ouais, ouais. D'accord. C'est dommage, il ne l'a pas emmené ce matin.
5: À la guitare, les premières chansons, c'était du Renaud au début.
3: Directement Renaud.
5: Ah ouais, je faisais que de ça au début, vraiment pour apprendre la guitare. Et puis c'était vraiment, je voulais chanter du Renaud. Voilà, c'était juste ça. Qui m'a donné envie au début, et puis petit à petit je me suis un peu plus ouvert. J'avais un copain à moi au collège qui faisait de la guitare aussi, donc c'est vrai que lui aussi m'a ouvert un petit peu. Par exemple, Francis Cabrel, c'était vraiment son truc, donc lui c'est vrai que c'est lui qui m'a ouvert un peu sur d'autres artistes. Et puis après, les chansons que ma grand-mère me faisait écouter, pour lui faire plaisir, j'avais envie de lui en jouer aussi. Donc c'est là où je me suis mis à jouer un peu du Jean Ferrat, du Jacques Brel, voilà.
3: Et oui, et j'imagine que du coup, la guitare et le chant, c'est aussi une passion. Et à côté de ça, il n'y a pas que sur scène que tu joues aussi pour tes proches, pour le plaisir, et voilà, chez toi aussi, pour que autour de toi, ça fasse pas mal de bonnes choses, ça donne du bonheur finalement à tout le monde.
5: C'est ça, oui. C'est la chanson, oui, c'est exactement ça. C'est un truc à partager et qui, comme on dit, la musique adoucit les mœurs. Voilà, c'est ça, tout le monde est joyeux autour d'une guitare et autour de chants populaires.
3: D'accord. Bon, écoute, en tout cas, on a déjà découvert pas mal de choses sur toi. On va procéder à une petite pause musicale. Tu vas nous interpréter un morceau. Alors, est-ce que tu as une idée d'un morceau que tu souhaiterais interpréter à nos auditeurs pour qu'ils puissent profiter d'un premier moment à tes côtés avant cette fête de la musique qui aura lieu donc demain à Puy-Guillaume ?
5: Oui, je vais vous jouer un morceau que je jouerai demain, je pense.
3: Eh ben allez, un petit morceau. Tu sais quoi, on va laisser la surprise aux auditeurs, ils le reconnaîtront.
5: Oh, forcément, oui.
3: Voilà, c'est ça. Ça va faire un peu comme un blind test, à vous de deviner le morceau. En tout cas, on te retrouve tout de suite, on te laisse te préparer un très court instant, Greg. Je rappelle que nous sommes donc en direct dans cette émission spéciale Fête de la musique à Puy-Guillaume, la fête de la musique qui a lieu donc demain. Et Greg est prêt, il a saisi sa guitare, il va pouvoir jouer en direct sur les ondes. On le retrouve tout de suite, je lui laisse le micro.

0: Et voilà, vous venez donc d'entendre Greg Jod. C'est un petit avant-goût de cette fête de la musique qui aura lieu ce dimanche à Puy-Guillaume à partir de 18h avec le groupe Wazoo qui sera suivi donc de Greg Jod et en fin de soirée de Kyoto Rose qu'on retrouvera tout à l'heure en interview avec Marc. Et on continue cette interview, on est toujours donc avec Greg et cette fois on va parler de tes moments sur scène, Greg. Alors, quelle a été ta première fois devant un public? Il y a eu une première fois donc avec la flûte, hein, t'en parlais un petit peu tout à l'heure, avec ces fêtes de la musique notamment. Mais est-ce que tu peux aussi nous parler de tes premières scènes à la guitare? Du coup, quel type de public avais-tu? Comment tu l'as ressenti cette première fois? Explique-nous.
1: Alors, la toute première fois vraiment où j'ai joué, pour mon compte on va dire, devant des gens, ce qui s'est passé, c'est que je jouais beaucoup pour les amis, etc. Tout le monde me disait, ouais, il faudrait que tu te produises. Je dis, oui, mais comment? Bon, alors, puis un jour, j'ai franchi le pas et je me suis acheté un ampli, un micro, pied de micro, et j'ai dit, allez, maintenant, j'ai le matériel qu'il faut et je me lance. Mais après, comment on s'y prend? Bon. Alors, j'allais régulièrement au marché tous les samedis matins à Rion quand j'habitais à Gerza, là, et puis, ben, il y avait un petit bar qui s'appelait le Soubrani, là, à Rion. Et je suis rentré comme ça, je suis allé les voir, je leur dis, bah écoutez, j'ai pris un café, puis je leur ai dit, est-ce que ça vous intéresse, j'ai besoin de me faire la main, je me suis acheté du matériel pour faire de la musique, et de temps en temps je vous fais votre terrasse pour le marché de Rion. Donc ils m'ont dit, bah pas de souci, ah oui, avec plaisir. Et du coup, bah j'ai le premier samedi où j'ai fait ça, les gens se sont arrêtés, ils ont écouté, et puis il y a un couple qui est resté jusqu'à la fin parce qu'ils m'attendaient pour me demander est-ce que c'est possible de jouer pour nous, pour une association, etc. Bah j'ai dit bah ok, et c'était ma première date, quoi. Voilà.
0: D'accord.
1: Et voilà.
0: Et alors, c'était pas trop impressionnant justement de se retrouver devant tous ces gens qui passent devant toi comme ça en permanence?
1: Alors non, pas tant que ça, parce qu'en fait les gens, bah comme ils sont de passage, finalement ils arrivent, ils ont une petite oreille attentive, pas longtemps, ils passent. Enfin c'est moins, comment dire, ça met moins de pression que quand on est face à un public où ils sont tous assis, ils écoutent, voilà, ils écoutent complètement tout ce qu'on joue, voilà. Là on sait qu'on peut se permettre des fois, oups, je me suis un peu trompé à la parole, bon, personne n'a rien vu, voilà, c'est quand on est devant des gens de passage.
0: Et oui, bien sûr. Et alors, justement, qu'est-ce que ça te procure, toi, de chanter et de jouer d'un instrument comme ça, de te retrouver devant un public? J'imagine que c'est toujours un moment de plaisir, de partage, où tu te sens vraiment un petit peu ailleurs, j'ai envie de dire, c'est ton univers, quoi, finalement. Hein.
1: Oui, oui, oui, en fait, c'est mon univers, c'est un peu, on va dire, l'univers des artistes que j'interprète, que je m'approprie et que je rediffuse quelque part. Je suis un petit peu un relais, mais j'ai une part d'appropriation aussi, puisque je réinterprète un peu aussi à ma façon. Donc moi, le plaisir que j'ai, c'est surtout, bah déjà, tout ce que je le joue tout en par cœur. Je prends jamais de paroles avec moi parce que je veux pas avoir à regarder des paroles. Je me connais, sinon j'aurai les yeux dessus tout le temps. Moi, je veux voir les gens. Voilà, donc j'ai un contact visuel tout le temps avec les gens. Et c'est ça qui me plaît pendant que je joue. Hop, je repère, bah, ah, cette personne-là, je vois qu'elle aime bien cette chanson, elle la connaît bien, je la vois fredonner. Puis même, elle me regarde en souriant. Enfin voilà, c'est vraiment cette chose-là très humaine que j'aime dans ces moments-là.
0: D'accord. Et alors, c'est vrai que chanter devant un public, ce n'est pas toujours facile. Et justement, on a une question à te poser à ce sujet.
2: Est-ce qu'il t'arrive d'avoir la pression sur scène? Et si c'est le cas, comment tu fais pour la gérer?
1: Alors, sur scène, moi je trouve que le moment de pression, c'est au moment avant d'attaquer, quoi. C'est au début, ça monte. Donc là, moi ce que je fais, c'est respirer tranquillement, je regarde ma guitare, je m'imagine dans ma chambre en train de, comme si j'allais faire ma répète, et puis je me lance, et puis voilà. Et puis une fois que c'est lancé, ça descend tout seul en général.
0: Et est-ce qu'il t'arrive parfois de fermer un peu les yeux, de te mettre dans ton univers pour jouer, et puis te dire, allez, c'est bon, c'est parti, je suis lancé?
1: Ah, pour me concentrer, ça m'arrive de le faire. Ouais, des fois sur des passages un peu techniques de chansons et tout, là je vais me mettre à me fermer les yeux, à bien vivre mon truc, et là je coupe un peu le contact, on va dire, visuel avec les gens, le temps de, voilà, sur des passages un peu compliqués des fois.
0: Bah oui, parce que parfois on se dit, oula, là il va pas falloir que je me loupe, il y a du monde. Ouais. Bon, allez, je ferme les yeux et ça va tout seul.
1: Ah oui, mais ce genre de phrase, on les bannit de notre tête, hein, on se dit surtout pas il y a du monde. Ouais, c'est vrai, parce que sinon, là ça nous remet le coup de pression.
0: Je vais pas te mettre la pression, mais il y aura du monde demain, hein.
1: Ah oui, bah je suis déjà venu, je sais bien.
0: Oui, la fête de la musique depuis Guillaume, il connaît sans problème, effectivement. Alors, est-ce qu'il t'arrive de partager la scène avec d'autres artistes ou est-ce que tu joues toujours en solo?
1: Ah, alors moi, je joue en solo. Alors déjà, parce que je suis incapable de caler des répétitions avec d'autres. Moi, c'est vraiment, dès que j'ai un moment, je répète, voilà, c'est... Mais par contre, oui, maintenant j'ai partagé la scène avec pas mal d'autres groupes. C'est qu'on jouait. C'est quand je dis partager la scène, c'est on jouait l'un après l'autre, quoi. Mais souvent, bah, on se commence à se connaître. Il y a un groupe. Enfin, je me suis même fait des amis dans ces groupes de musique. Quand on va partager une scène, en fait, ils savent ce que je joue, je sais à peu près ce qu'ils jouent, et ils m'invitent avec eux à les accompagner sur une chanson, et inversement, ils viennent jouer avec moi, voilà. Pendant que je joue, donc ça c'est chouette, c'est des moments en plus improvisés, et les gens, je sais qu'ils aiment bien aussi ces moments-là. On leur dit bien en plus que c'est improvisé, comme ça ils vivent aussi le moment avec nous. Voilà.
0: D'accord, ah, c'est chouette. Ouais. Et justement, parmi bah, toutes ces rencontres, est-ce que tu pourrais en citer peut-être une ou deux personnes ou un ou deux groupes qui t'ont marqué justement dans les prestations que tu as pu faire?
1: Ah oui, là j'ai un très bon ami guitariste à moi qui s'appelle Eric et qui a un groupe que je trouve fabuleux qui s'appelle Nuages Bleus. Voilà, ils sont, ils ont une chanteuse et ils sont donc une jeune chanteuse et ils sont tous d'un certain âge en fait les musiciens autour et je trouve qu'ils la subliment quand elle chante parce que c'est des excellents musiciens en plus et c'est à l'oreille c'est un plaisir, c'est un pur bonheur. Il n'y a pas une note de travers, c'est propre et c'est beaucoup d'émotions à les écouter jouer. Voilà, Nuages Bleus par exemple.
0: D'accord, Nuages Bleus, on retiendra ce nom qui est très chouette pour le coup.
1: Voilà.
0: Et parmi tous les lieux dans lesquels tu as pu jouer, quels sont ceux qui t'ont le plus marqué? Parce que je pense que tu as dû faire pas mal de scènes diverses entre les fêtes de village, les bals, etc. Donc pour toi, voilà, quelles sont les scènes dont tu as le meilleur souvenir et celles qui ont vraiment un goût de reviens-y, je dirais presque, hein.
1: Il y a un endroit que j'aime particulièrement, c'est au château de Tournoël à Volvic. Il y a une auberge là, qui s'appelle, c'est une crêperie qui s'appelle La Chaumière. C'est un cadre fabuleux. On a une vue splendide depuis le château de Tournoël. On est en extérieur, sous les arbres. Et enfin, le cadre est tellement beau, les gens passent forcément un bon moment. En plus, bon, avec la musique par-dessus. Voilà. Moi, je sais que j'aime beaucoup ce moment qui est hyper apaisant. Voilà. Donc ça c'est un lieu vraiment sympa. Sinon un autre lieu mais que j'aime beaucoup pour d'autres raisons, c'est depuis plusieurs années maintenant j'ai beaucoup d'associations de Saint-Bonnet qui font appel à moi pour venir jouer chez eux, Saint-Bonnet-Prérion. Donc là c'est vraiment alors les lieux en eux-mêmes voilà, c'est pas forcément pour le lieu mais c'est pour les gens parce que là-bas c'est des gens hyper festifs.
0: Et oui, parce que le public est important.
1: Ah oui. Ah oui, puis hyper bienveillant, puis on sent qu'ils aiment faire la fête, mais bien quoi. Je veux dire, ils aiment passer du bon temps, et puis ils n'hésitent pas à mettre en valeur le musicien. Enfin, ils jouent le jeu, c'est vraiment super. Je passe que des super soirées quand je vais chez eux. Voilà. Donc là, je crois que en ce moment, j'y joue 3-4 fois par an à chaque fois. Jamais pour les mêmes événements d'ailleurs, mais enfin, pour plusieurs événements différents en général. Voilà.
0: Et puis parmi les scènes que tu aimes beaucoup, il y a aussi celle de Puy-Guillaume, je crois.
1: Ouais, mais j'ai gardé le meilleur pour la fin.
0: Et oui, évidemment.
1: Ah oui, bah forcément, oui, celle de Puy-Guillaume, j'avais joué deux fois hein, pour vous, là, 2018 et 2019. 2018, c'était avec Evangélie et Sébastien Ajus, hein, c'est ça, oui.
0: Oui, Evangélie était venue à Puy-Guillaume, tout ouais. À fait.
1: Et ouais, excellente soirée, vraiment. Il y avait vraiment un monde fou, je me rappelle, sur cette place. C'était super. C'était super de voir cette place remplie de tant de personnes.
0: Et on sait tous que les gens étaient venus pour toi et pas pour Evangélie.
1: Oui. Et l'année suivante, c'était avec Oubéré.
0: Un sacré groupe là aussi, hein.
1: Ah ouais. Et ça faisait très longtemps que je voulais les voir, j'avais jamais eu l'occasion, donc il a fallu attendre que je fasse leur première partie pour les voir jouer. J'avais adoré, oui. Rock celtique un peu, voilà, ils mettent une ambiance aussi, ils font danser tout le monde, c'était génial.
0: Ouais. Oui, j'imagine, ouais. Donc pour c'était un moment effectivement très sympa, en salle pour le coup, et cette année ce sera dehors, donc oui. C'est pas la même ambiance, hein. Il vaut mieux jouer dehors je pense quand même. Hein.
1: Oui, ah oui. Oui. Enfin moi de base déjà je préfère toujours jouer en extérieur, je trouve que c'est plus sympa. Mais du coup, j'étais très content de que vous me réinvitiez la Variance FM pour cette année parce que c'est vrai que 2018-2019, ça fait quand même pas mal de temps et j'en ai gardé un tellement bon souvenir que voilà, j'étais vraiment ravi d'accepter l'invitation.
0: Eh ben écoute, en tout cas, on est très content de pouvoir t'accueillir. Alors du coup, Kira va poser la prochaine question. C'est une question dont elle a eu l'idée et cette question, c'est pour ça que je lui la laisse parce que après tout, elle me l'a suggéré. Donc autant que tu poses cette question à Greg.
2: Avec quel artiste rêverais-tu de collaborer?
0: Ah, ça, c'est une bonne question, ça, tient pour le coup. Est-ce que t'aimerais faire une collab un jour avec quelqu'un qui joue bien et qui te plaît énormément en termes d'artiste, justement? Ou un groupe, peut-être, avec qui tu aimerais éventuellement partager la scène? C'est possible. Pas une question facile, hein, on est d'accord.
1: Ah non, hein. Ah non, là, c'est, là, c'est compliqué, ouais. Ah ouais.
0: Voilà, c'était la question piège du jour.
1: On en a déjà parlé tout à l'heure, mais j'avoue que ouais, Francis Cabrel, ce serait vraiment un moment, je trouve.
0: Écoute, il est jamais
1: magique.
0: Trop tard.
1: Oui.
0: Voilà, un jour, si on fait venir Francis Cabrel, on t'invite avec, et puis voilà.
1: Ah oui, vous pensez à moi, hein, si vous l'invitez.
0: Eh ben, pourquoi pas, hein? Non, c'est vrai. Bon, après, je pense qu'en termes de tarifs, ça va être compliqué. Mais bon, on va essayer, on va négocier la chose. On dira que Greg Jaude est présent et qu'il rêve de jouer avec Francis Cabrel. Et voilà, il y a moyen de négocier, j'en suis persuadé. D'accord. Bon, ben, écoute, c'est chouette. Et alors, donc, on ne l'a pas dit, mais tu es donc musicien uniquement à tes heures perdues, je dirais, puisque tu travailles à côté pour le coup, voilà, ce n'est pas un métier pour toi. Mais est-ce que tu as déjà envisagé, malgré tout peut-être, de te lancer dans la musique à plein temps? Est-ce que ça t'aurait plu de faire ça 24 heures sur 24 en tant que métier, finalement?
1: L'idée est venue plusieurs fois, hein. Elle m'est venue plusieurs fois, j'avoue, mais là, ce que j'aime bien avec ce format-là, c'est que c'est que pour le plaisir, quoi. Voilà, je suis pas là à chercher des dates parce qu'il faut que je vive et que je mange, quoi. Voilà, c'est vraiment là, je joue, c'est du bonus en fait. Comme j'ai déjà un métier à côté, voilà. Donc c'est vrai que j'aime bien rester sur ce format-là.
0: D'accord.
1: Pour l'instant, sait-on jamais.
0: Sait-on jamais. Après, voilà, peut-être qu'à la retraite, tu décideras de faire de la musique à plein temps et de faire des tournées partout en France.
1: Oui.
0: D'ailleurs, pour l'instant, tu restes principalement sur l'Auvergne, du coup tu vas pas trop en dehors?
1: Oui, on me propose un peu des fois, mais c'est vrai que après ça prend du temps. Là, on m'a proposé le Cantal, ça reste l'Auvergne, mais déjà même c'est un endroit loin dans le Cantal. Bon, ça va se négocier parce que ça veut dire qu'il faut quand même que je m'organise. Voilà, je peux pas.
0: Et oui, forcément, ça prend du temps.
1: Il y a le temps du déplacement, donc.
0: Et oui, du temps et de l'argent aussi, il faut pouvoir se déplacer et c'est pas évident. Donc voilà, surtout que par les temps qui courent, les déplacements, ils sont un peu comptés. C'est clair, tout à fait.
1: Oui.
0: Eh ben écoute, Greg, on va te retrouver une seconde fois pour un autre morceau. Je suis sûr que tu as un petit quelque chose derrière la tête, justement, un petit morceau que tu vas nous jouer. Ne nous en dis pas plus, on va l'écouter justement tout de suite sur les ondes. On te retrouve donc tout de suite le temps que tu saisisses ta guitare. Et je rappelle à nos auditeurs que cette émission est proposée dans le cadre de la fête de la musique qui a lieu demain à Puy-Guillaume. Dans quelques poignées de minutes, vous aurez le plaisir de retrouver Kyoto Rose avec Marc. Et pour ma part, je vais retrouver Greg Jaude dans un instant. On enchaînera avec la suite de l'interview. J'ai encore quelques questions à lui poser, notamment sur son répertoire. Allez, Greg Jaude est prêt. On le laisse jouer et moi je vous retrouve dans un instant.

0: de plaisir à jouer dans ton répertoire. Un répertoire qui est très varié pour le coup, donc je suppose qu'il y a plein de morceaux que tu aimes beaucoup.
1: Oh bah, y en a un incontournable, La Corrida, de Francis Cabrel, celle-là je la joue systématiquement. Voilà, chanson engagée en plus.
0: Est-ce que c'est pas trop difficile de la glisser justement dans un répertoire qui bouge un petit peu? Parce que la Corrida quand même, bon, c'est un très beau morceau, mais c'est vrai que c'est très doux quoi. Faut réussir à la glisser dans un répertoire.
1: Ouais, je la joue. Bah après j'ai beaucoup de morceaux de base qui sont doux que je joue de manière un peu plus énergique, un peu comme je suis tout seul, il faut quand même que je compense le fait que j'ai pas de batterie, que j'ai pas de voilà, donc il faut que je mette de l'énergie, que je mette du rythme, et celle-là elle passe très très bien. Ouais.
0: D'accord, donc La Corrida de Francis Cabrel. Et dans les choses peut-être un peu plus récentes, pour les personnes qui sont en train de nous écouter et qui sont peut-être un peu plus jeunes, les jeunes j'ai envie de dire, est-ce que tu as des morceaux un peu plus actuels peut-être?
1: Oui, des morceaux de Vianney, Calogero, voilà.
0: Oui, je sais que tu aimes bien Vianney aussi. Hein.
1: Ah oui. Ah bah Vianney, ouais, c'est un artiste qui m'a... Lui aussi, il m'a bien impressionné, parce que je l'ai découvert sur une chanson, la première qui est vraiment passée sur les radios, là, c'était... T'es pas là, mais t'es où, je sais plus le titre de cette chanson.
0: Oui, d'ailleurs, on sait même pas si on a retrouvé la personne, entre-temps.
1: Et en fait, j'ai pas du tout aimé, la première fois que j'ai écouté cette chanson, j'ai dit, oulala, qu'est-ce que c'est? Et un jour, je l'ai vu sur Taratata, je sais même pas quoi il ressemblait, je l'ai vu la jouer, cette chanson-là, sur scène. Et là, par contre, j'ai été très admiratif de sa performance, parce qu'il est en transe quand il joue, il vit ses chansons, puis il a un niveau de guitare que j'adore, en fait, il est vraiment... voilà, c'est un excellent artiste, et là, je me suis mis à écouter ce qu'il faisait, et j'ai dit, ah ouais, non, il est formidable. Et alors, en plus, maintenant, j'ai découvert après tous ces duos qu'il a fait, je vois qu'en plus, lui, on voit qu'il est dans le partage aussi de la musique, il a fait que des duos, là, les derniers temps, avec plein d'artistes connus, voilà, j'ai trouvé ça super, il partage, et en plus, il s'approprie... C'est-à-dire, il impose pas son univers musical. Les gens avec qui il a joué, il a vraiment joué avec leur style à eux, quoi. C'est voilà. Donc
0: comme
1: là,
0: quoi,
1: vraiment, je dis bravo.
0: On peut avoir des a priori au départ et au final s'intéresser vraiment à un artiste.
1: Hein. Exactement.
0: Tout à fait. Et alors, est-ce qu'il y a des morceaux dans ton répertoire que tu as eu plus de mal à apprendre que d'autres? Parce que c'est vrai que tu en as beaucoup malgré tout. Et est-ce que parmi ceux-ci, il y en a un ou deux qui t'ont donné du fil à retordre?
1: Ah oui. Celle-là, je m'en rappelle bien, mais c'était il y a très longtemps que je l'ai apprise, mais je la joue toujours dans mes... Enfin, je la joue encore, elle est toujours dans mon répertoire. C'est une chanson de Jacques Brel, c'est la valse à mille temps.
0: Ah, je m'en serais douté. Ouais, c'est pas facile, et puis il faut pouvoir déjà réussir à la chanter, parce que la jouer, c'est quelque chose, mais la chanter, c'est encore pire, parce qu'il faut maintenir le rythme, et à la fin, ça va très vite.
1: Et ne serait-ce que juste trouver les accords à l'époque, comme je disais tout à l'heure, je les faisais tous d'oreille, et c'est pas du tout ça, c'est pas des chansons qui se font à la guitare à la base. Quand on écoute une chanson où c'est quelqu'un qui chante avec une guitare, je reconnais les accords de la guitare, ça va vite. Mais là, c'est orchestral, donc ça, je sais que j'ai mis beaucoup de temps déjà à décortiquer tous les accords, ensuite à la prendre en main au niveau guitare, au niveau chant, tout mélanger. Ouais, ça a été long.
0: Mais ouais, je comprends. Voilà. Je comprends, c'était pas le plus évident pour le coup. Alors parmi les titres que tu interprètes, est-ce qu'il y en a certains qu'on te demande systématiquement de jouer? Alors évidemment il y a Renaud, on en parlait tout à l'heure, ce fameux medley. Mais est-ce qu'il y en a d'autres justement?
1: Les morceaux qu'on va me demander le plus souvent de jouer, chanson de Balavoine, Mon fils ma bataille, je sais que celle-là, ouais, on me l'a demandé.
0: Ah bah oui.
1: Alors j'avais pas trop de Johnny, j'essaie d'en mettre un peu parce qu'on me demande souvent du Johnny. Voilà.
0: Pas évident à chanter le Johnny aussi, hein. Faut dire ça monte haut quand même. Hein.
1: Après, j'adapte à ma voix aussi, hein. Je transpose les tonalités pour que ça passe pour moi. Parce que je trouve qu'entre Johnny et Balavoine, Balavoine, il est encore, sur certaines chansons, c'est encore pire. Enfin, en termes de.
0: Oui, et encore ça va parce qu'il monte très vite dans les aigus, Balavoine, et toi, les aigus, tu les tiens plutôt bien. Les graves avec Johnny, c'est peut-être plus difficile quand même.
1: Bah, en fait, les aigus, j'ai un timbre de voix qui sonne aigu, en fait, mais je ne monte pas si haut que ça. Souvent, j'ai tendance à baisser les chansons. Cabrel, il est des fois à ma limite un peu haute, hein, sur certaines chansons. Ouais.
0: D'accord, ouais. Ah bah, tu vois, je ne
1: dirais pas comme ça, mais bon, je baisse un peu la tonalité. Et puis, en fait, comme j'ai un timbre de voix qui sonne aigu, les gens ont l'impression que je chante aigu, mais.
0: C'est qu'une impression.
1: Voilà, c'est un petit.
2: Comment choisis-tu les morceaux que tu vas interpréter sur scène?
1: Ah, ça c'est une bonne question encore. En fait, déjà, il faut que je me projette en fait en fonction de ce qu'on m'a décrit dans la personne qui va me faire venir, en fonction du type comment dire, du type d'événement que c'est. Voilà, si c'est un restaurant, si c'est hors chez, voilà,

0: Par exemple, un restaurant, ça va être quoi? Je sais que je vais faire de la musique de fond, bah, les gens ils sont contents, c'est toujours mieux que passer une playlist, mais du coup, voilà, je vais mettre les trucs un peu plus posés au début, je vais construire mon répertoire comme ça, et puis quand les gens, je sens qu'après ils ont fini de manger et tout, là je vais commencer à les faire bouger, donc là je sors vraiment ce que j'appelle mon bouquet final, qui dure trois quarts d'heure à la fin, où je fais tout ce qui bouge, et voilà. Sinon, bah après, si je suis plus en mode un événement où les gens sont assis en face de moi, je vais plus, par exemple, les chansons qui bougent de fin, je vais les intercaler plus dans le répertoire, dans ma playlist. Mais c'est vrai que c'est un travail, par contre, de préparer sa playlist à chaque fois. Voilà.
1: C'est beaucoup de boulot,
0: pour être le plus percutant possible, et voilà.
1: Et tu peux jouer jusqu'à combien de temps? Jusqu'à 4h, 3h?
0: Ouais, j'ai 4h, 4h30, ouais, j'ai un bon répertoire. Si je joue tout d'affilée, 4h30, ouais.
1: Ah oui.
0: Ah oui, et puis bah les restaurants en général, les soirées restaurants, c'est comme ça. Là, je commence dès l'apéro, donc là, c'est pour 4h30 de concert, ouais.
1: On comprend pourquoi tu bois des litres d'eau entre les chansons.
0: Exactement.
1: Maintenant. Effectivement. Oui, il ne boit que de l'eau. Contrairement à certains, il ne boit que de l'eau, effectivement. Et est-ce que tu as déjà expérimenté d'autres styles musicaux pour sortir un petit peu de la variété, justement? C'est vrai qu'on te connaît pour ça, hein, pour la variété française et internationale, mais est-ce que tu t'es déjà essayé au rock ou à d'autres choses?
0: Non, pas trop. Bon, après, j'ai quelques chansons qui sont plutôt rock quand même, vraiment changer, faire du blues, par exemple, ce genre de choses, non, du jazz, ou je me suis jamais lancé là-dedans. De toute façon, de toute manière, moi, ce qui m'inspire, c'est quand j'écoute des chansons à la radio, ou là, je me dis, ah, celle-là, je la veux. Voilà, je veux la jouer. Je l'aime trop, j'ai envie de l'interpréter, et donc, en fait, j'ai déjà une to-do list, enfin, j'ai une liste d'attente de chansons que j'aimerais faire qui est déjà énorme, donc c'est vrai que, voilà, j'ai un gros chantier devant moi déjà, donc je m'éparpille pas encore. Trop.
1: T'avais peur du coup de blues? Elle est bonne celle-là. Non, évidemment.
0: Bien vu, Jérémy.
1: Trêve de plaisanterie, on n'est pas là pour ça, on est là pour en apprendre un peu plus sur toi. Et parmi les morceaux que tu interprètes, il n'y a malheureusement pas de composition personnelle. Et ça, c'est bien dommage parce qu'on aurait voulu quand même entendre quelques compos. Est-ce que tu as déjà été tenté par l'écriture de chansons ou de morceaux tout court?
0: Alors. Il m'arrive des fois avec ma guitare de jouer, enfin de créer des suites d'accords, des mélodies, ou donc ça j'y arrive, il y a pas de souci, je pourrais composer, je pense des structures d'accords ou des musiques en tout cas, mais par contre des textes non, j'en ai
1: jamais.
0: Ouais non, ça c'est non, j'ai jamais essayé vraiment, mais c'est pas ce qui m'attire le plus, c'est ouais.
1: Imaginons qu'un groupe t'appelle ou qu'un musicien que tu connais t'appelle et te propose éventuellement de lui composer un petit morceau à la guitare pour tout simplement avoir un morceau à ses côtés. Est-ce que toi, c'est quelque chose qui te titillerait un petit peu?
0: Oui, ça pourrait m'intéresser, mais c'est voilà. Après, c'est toujours pareil en fonction du planning,
1: et ben oui.
0: Le travail et puis tous les concerts. Et ouais, voilà. Après, il faut trouver du temps pour ça.
1: Alors, j'ai envie de te poser une question sur tes souvenirs à toi. Quels sont tes meilleurs souvenirs avec ta guitare? Est-ce que tu as des moments particuliers que tu as envie de partager avec nous? Des moments où tu t'es dit, waouh, ça, je suis pas prêt de l'oublier parce que j'ai vraiment vécu un super truc. Alors, pour ma part, l'un des meilleurs moments que j'ai pu avoir avec toi, ça reste certains cours de maths à l'époque, puisque je me souviens que ta guitare n'était jamais bien loin, et même certains cours de français, puisque du coup, tu étais venu surveiller un cours de français et tu nous avais joué un morceau à la guitare. Donc ça, c'était super.
0: Oui, et d'ailleurs, un morceau que je joue toujours, c'était Lily de Pierre Perret.
1: Pour la petite histoire, on avait un texte justement qui était à étudier et qui portait sur la chanson de Pierre Perret. Et du coup, tu nous avais joué le morceau pour nous donner encore plus envie de se plonger dans le texte. Donc pour le coup, je trouve ça génial, quoi.
0: Ouais, si je me rappelle bien, oui, c'était un contrôle, enfin une évaluation de français. Ma collègue avait une formation ce jour-là ou quelque chose, et du coup, elle était embêtée. Donc moi, j'ai dit, bah moi, je suis libre cette heure-là, je peux les surveiller, pas de souci. Et quand elle m'a donné les sujets, je vois Lily, Pierre Perret, j'ai dit, ouais, c'est trop bien. Et j'avais caché ma guitare sous le bureau, je m'en rappelle. Et à la fin de l'heure, et en plus c'était midi, hein, donc ils avaient faim, les élèves, je m'en rappelle, mais pas de souci, ça les a. Alors ils m'ont vu sortir la guitare, ils m'ont dit, bah maintenant que vous avez étudié le texte, vous avez répondu au devoir, bah je vais vous la faire écouter.
1: Ah oui, c'est vrai que c'était à la fin de l'heure, oui, tout ouais. À fait. Je rectifie, c'était à la fin de l'heure et pas avant d'avoir étudié le texte, tout
0: oui.
1: À fait. Et donc du coup, est-ce que toi, t'as des petits souvenirs comme ça, un autre souvenir de ce type-là qui t'a marqué particulièrement?
0: Ah oui. Alors là, oui, bah là, on mélange un peu avec le, ouais, les établissements scolaires là, mais du coup, oui, bah oui, parce que forcément, ma guitare était toujours pas loin. J'animais régulièrement, bah j'avais des clubs, je montais des clubs dans les collèges où je passais, des clubs musique. Et ouais, je me rappelle en particulier un moment très très émouvant. C'est très émouvant. C'était l'année où j'ai quitté le collège de Saint-Dié d'Auvergne. C'est vrai qu'on avait fini le dernier jour avec la guitare, j'avais mis au vidéoprojecteur les paroles des chansons que j'allais jouer et les élèves chantaient avec moi et d'ailleurs bah, les autres classes qui entendaient ils venaient en fait et j'avais rameuté tout le collège dans la salle. Ah ouais, et puis bon bah en plus comme les élèves savaient que je partais, alors du coup bah ça pleurait, enfin voilà, il y avait, c'était très très émouvant, ouais. Moi j'ai pleuré mais dans la voiture en partant.
1: Oui, savoir gérer son voilà. Émotion.
0: Et ouais, ça c'était un moment qui m'a beaucoup touché.
1: Ah, tu m'étonnes. Ça se comprend.
0: Et d'ailleurs, je me rappelle, il y a eu la sonnerie à 16h30. Donc, c'était fin de l'année scolaire. Normalement, les élèves, là, ils sont trop contents d'être en grandes vacances. Et là, ils ont tous fait « Ah non, pas déjà !» Ils étaient vraiment... ils voulaient pas partir.
1: Eh oui, j'imagine. Alors, Greg, nous arrivons déjà dans les trois dernières questions de cette émission. Et oui, toutes les bonnes choses ont une fin. On va tout doucement se quitter avec quelques questions qui parlent un petit peu de l'évolution de ton projet musical et également de ce qui va arriver par la suite. Et tout d'abord, je vais laisser la parole à Kira qui a un petit quelque chose à te demander.
2: Qu'est-ce qui te motive à continuer après toutes ces années ?
0: En fait, ce qui me motive, c'est vraiment, c'est les gens, en fait. C'est les retours des gens, c'est vraiment, en fait, ce qui fait que je me lasse pas, en fait. C'est un peu ça la question, je pense. C'est vraiment déjà, chaque nouveau concert que je fais est différent. C'est pas les mêmes personnes, des fois si. Mais c'est que des moments uniques, en fait, à chaque fois. Donc, en fait, y a pas de lassitude, je trouve. C'est des nouveaux lieux, c'est voilà des nouvelles personnes, ou même si des mêmes personnes, bah peut-être pas dans le même contexte, voilà. Donc en fait c'est ce côté-là. Puis j'aime faire la fête aussi, j'avoue, j'aime ce côté festif et j'aime bien des fois à la fin avec ma guitare, maintenant surtout que je me suis acheté mon petit ça fait 2 ans là que j'ai un émetteur récepteur sans fil avec la guitare. Alors là des fois quand je lance les chansons que les gens savent chanter, je vais avec les gens dans la foule et je vais danser avec eux et c'est eux qui chantent quoi et j'ai la guitare, c'est trop bien quoi.
1: Voilà. Ah c'est top ça. C'est vraiment top.
0: Donc,
1: de pouvoir
0: j'ai l'impression
1: se déplacer.
0: Que à la fois j'anime et à la fois je profite de la soirée aussi, enfin c'est voilà. C'est des super moments ça.
1: Vous allez le voir descendre de la scène le jour de la fête de la musique, il va venir dans la foule, vous allez voir, ça va être génial. Bon, on ne sait pas si on pourra le faire parce qu'il y aura quand même une très très forte chaleur. Donc soyez indulgents envers l'artiste, laissez-le jouer tranquille sans trop l'embêter quand même. Hein. Alors Greg, on va aussi parler de tes dates pour cette fin d'année. Alors évidemment, il y a la fête de la musique demain soir. On te retrouve aux alentours des 19h45-20h selon la fin du concert du groupe Oiseau. Et donc ensuite, quels sont tes prochains lieux dans lesquels on pourra te retrouver ? Est-ce que tu as quelques dates en tête ?
0: Oui, alors je vais jouer, j'ai quelques dates encore, en particulier à Rion, au bar des Tanneries, je vais jouer le 30 juillet.
1: D'accord, donc oui, effectivement, là tu joues presque à domicile, puisque ouais. Le bar des Tanneries c'est à côté de chez toi.
0: C'est à Rion, c'est ça, et puis pareil, d'ailleurs ils ont refait la place il y a 2 ans, là, c'est une super belle place. D'ailleurs ça fait partie des lieux que j'aurais pu citer tout à l'heure, quand vous m'aviez demandé les meilleurs endroits.
1: Il n'est pas trop tard.
0: Ah ouais. Non, franchement, ouais, c'est encore un cadre aussi hyper apaisant, on est super bien, les gens sont en terrasse, ils profitent. Ouais. Non, franchement, un très bon lieu. Donc 30 attendez, je vous dis pas de bêtises, hein. Oui, c'est ça, jeudi 30 juillet. Voilà.
1: D'accord. Donc le 30 juillet du côté de Rion,
0: entre autres, voilà, après le 25 juillet, alors je suis pas trop dans l'ordre, hein, mais je serai au restaurant L'Alambic à Mons.
1: D'accord.
0: Voilà. C'est un peu plus dans le coin là. Sinon, j'ai aussi le camping Yellow Village le 10 août. C'est un lundi par contre au lac Chambon.
1: Ah oui, d'accord. Le cadre est sympa là aussi.
0: Voilà, entre autres, bon. Voilà, quelques dates.
1: Bon, bah en tout cas, effectivement, ça fait déjà quelques dates en plus pour ceux qui ne pourraient pas venir à cette fête de la musique. Et évidemment, la toute dernière question que je vais te poser, c'est une question qui va de soi finalement. Comment peut-on te suivre et te retrouver ? Est-ce que tu as une page Facebook, un site internet ? Donne-nous tes contacts, c'est le moment, j'ai envie de dire.
0: Eh ben oui, sur Facebook, j'ai ma page Facebook, Instagram aussi, donc il suffit de taper Greg Jaude comme la place de Jaude, facile à retenir. Et du coup, voilà, vous pouvez suivre. Alors, je publie mes dates, mais pas que. Pareil, tous les groupes que je côtoie, que je trouve qui font de la bonne musique, et qui nous font passer des bonnes soirées, je publie aussi leurs dates à eux régulièrement, ou même des lieux sur lesquels je suis passé qui m'ont beaucoup plu, je publie aussi pour eux. Donc il n'y aura pas que mes actus dessus. Mais voilà, ça peut vous donner des idées de sortie. Voilà.
1: Il a toujours les bons plans, ce Greg, effectivement. Et ben, en tout cas, on te remercie, Greg, pour cet instant de partage à nos côtés.
0: Et ben, merci pour l'accueil, merci de m'avoir invité à nouveau.
1: On te retrouve le 21 juin, bien sûr, à Puy-Guillaume. C'est donc demain déjà, et oui, le temps passe vite. Et puis, et ben, écoute, à bientôt dans ces studios pour nous parler encore d'autres anecdotes et de ton parcours.
0: Oui, oui, ben, à très bientôt, avec plaisir, avec grand plaisir. C'est toujours un plaisir de venir ici, donc voilà.
1: Eh ben quand tu veux, il n'y a pas de souci. En tout cas, sur Variance FM, on va se quitter, tout du moins pour ma part. Cette interview s'achève désormais. Vous allez pouvoir entendre un dernier court extrait des prestations de Greg Jaude. Il va nous jouer le tout début de son medley de Renaud, que vous découvrirez pour la fête de la musique, bien évidemment. Pour ma part, je vous souhaite un bon week-end, une très très belle journée à notre écoute. Et puis, Marc prend le relais dans un instant avec le groupe Kyoto Rose. Alors, restez bien avec nous pour la suite de ces interviews spéciales faites de la musique.

0: Eh bien, merci Jérémy et merci Greg Jaude, que l'on pourra apprécier beaucoup plus demain, bien évidemment. Alors, n'oubliez pas vos casquettes, vos brumisateurs et vos chapeaux. Il va faire très chaud, mais sur place, nous avons tout prévu. Ne vous inquiétez pas. Maintenant, eh bien, je vais retrouver le groupe Kyoto Rose qui clôturera la soirée de demain. J'ai donc avec moi Sophie Yanelli, notre chanteuse, leur chanteuse, avec la voix d'or. Et puis Jean-Philippe Francon. Alors bonjour à tous les deux.
1: Bonjour.
2: Bonjour en même temps.
0: Je suis très content. Oui, ils sont vraiment synchro.
1: Ah oui.
0: Je suis très très content de vous avoir avec moi parce que Kyoto Rose est déjà venu à Puy-Guillaume. Malheureusement, il pleuvait et on les a reçus à l'intérieur de la salle des fêtes. Et pour moi, ils n'ont pas eu autant de spectateurs qu'ils devaient avoir. Parce que ils
1: c'était
0: sont
1: une très belle soirée quand même.
0: Ah, c'était une très belle soirée. Mais quand on est à l'extérieur, on peut avoir 2000 personnes et à l'intérieur, 300. Donc, c'est un peu restrictif. Je vais, en premier lieu, avant de parler de ce que vous allez nous proposer pour la fête de la musique, raconter un petit peu l'histoire du groupe, et c'est pas moi qui vais le raconter, c'est surtout vous. Alors, Jean-Philippe, comment a commencé le groupe Kyoto Rose et d'où vient ce nom ?
1: Alors, le groupe Kyoto Rose était formé par Jean-François Miguel, donc ça remonte aux années 80, c'était 1982, je crois.
0: Oh, les belles années.
1: Et donc, il était à Mont-Luçon à l'époque, et c'est toujours là-bas que le groupe a été basé. Et le nom Kyoto Rose vient d'une chanson, alors je sais plus de qui exactement, mais bon, ça vient d'un titre de chanson, en fait, tout simplement.
0: D'accord. Et donc, ça a commencé dans les années 80, et ils étaient combien au début ?
1: Alors, ils ont été en formule batterie, basse, avec un clavier et un chanteur.
0: Oui.
1: Et un guitariste. Mais la formule a varié au fur et à mesure que ça évoluait au niveau des musiciens.
0: D'accord.
1: Donc, il y avait pas de clavier, un clavier, deux guitaristes, plusieurs chanteurs. Enfin, il y a eu beaucoup de monde qui est passé.
0: Est-ce que le groupe a commencé petit en allant dans les fêtes de village, etc. ou de suite ils ont vu grand ?
1: Oui, ils ont fait beaucoup de bars de café-concerts et tout de suite aussi des accompagnements d'artistes. C'est arrivé assez vite. Donc,
0: d'accord.
1: Il y a eu beaucoup de choses dans le passé avant que moi j'arrive. Je suis arrivé un peu plus tard. Donc,
0: Alors justement, c'était un petit peu ma question. Vous êtes arrivé quand dans cette belle aventure ?
1: Alors, je suis arrivé après 2010, donc quelque chose comme 2012-13, dans ces eaux-là.
0: Oui.
1: Donc après, ça fait quand même 15 ans hein, au moins.
0: Au moins ? Mais bon, ça ne se voit pas.
1: J'espère. Pourvu que ça dure.
0: Oui. De suite, la chimie a marché entre Monsieur Miguel et vous ou pas ?
1: Oui, bah tout de suite après, ça s'est mis. Il y avait des concerts, il y avait des dates à assurer, donc il fallait travailler. Puis voilà, donc c'est parti comme ça.
0: Et vous étiez musicien dans un autre groupe avant ? Où vous êtes dit, je vais me présenter
1: Non, ça s'est fait par bouche à oreille, en fait. Ils cherchaient un guitariste, et moi, ça fait un petit moment aussi que je joue dans différents groupes, depuis les années 2000, même avant, mais c'était en Haute-Loire, donc un peu plus loin.
0: Oui.
1: Et donc, c'est le bouche à oreille qui fait qu'on s'est retrouvés dans ce groupe-là.
0: D'accord. Sophie.
3: Oui.
0: La voix du groupe, la voix féminine du groupe. Sophie, vous êtes rentrée dans Kyoto Rose à quelle époque ?
3: Alors moi, je suis la petite dernière, mais je suis arrivée dans Kyoto Rose en 2019.
0: Ok.
3: Donc voilà, maintenant, ça va faire 7 ans, effectivement, que je tourne avec Kyoto Rose, pour mon plus grand plaisir.
0: C'est pareil, avant, vous chantiez dans d'autres groupes ?
3: Alors, il faut savoir que Kyoto Rose, c'est vraiment mon premier groupe professionnel.
0: Okay.
3: Je pense que la première fois qu'on m'a vue devant un micro, je devais avoir 8 ans.
0: Ah oui.
3: Voilà, j'ai une petite formation musicale très, très amateur, où j'ai appris le piano quand j'étais plus jeune.
0: Hein, oui, il y a quand même une ébauche. Hein,
3: Oui, il y a une ébauche, effectivement, avec du piano de 8 à 18 ans, on va dire, plutôt en version classique et amateur. Et je suis aussi issue d'une famille, je dirais, plutôt artiste, hein, où... la grosse majorité est soit dans le théâtre, dans la musique, le chant. Donc effectivement, c'est plutôt dans les gènes. Et pendant des années, j'ai arrêté la musique.
0: Et ah bon ?
3: Et les choses de la vie, les premiers emplois, pardon, la famille, le mariage, les enfants.
0: Ah, et oui, ça freine, hein, tout
3: voilà,
0: ça.
3: Voilà, tout à fait. Non, puis effectivement, à ce moment-là, j'ai voulu couper, entre guillemets, un petit peu de la formation un peu académique. Mais au final, c'est quelque chose qui m'a plutôt manqué. C'est vrai que dans les fêtes de famille, c'est souvent qu'on me disait « Ah, c'est dommage que tu fasses rien de ta voix !» Et puis un jour, j'ai souhaité m'y remettre et j'ai recommencé par une chorale à Puy-Guillaume, justement.
0: À Puy-Guillaume, d'accord.
3: Tout à fait.
1: Je ne savais pas.
3: Et non, tu ne sais pas tout. Voilà,
0: on va apprendre plein de choses, là.
3: Oui. Mais effectivement, oui, ma reprise avec la musique s'est faite avec la chorale de Puy-Guillaume. Et d'ailleurs, ça nous était, l'occasion nous a été donnée de venir chanter dans les studios de Variance FM.
0: Ah, super!
3: Et puis ensuite j'ai réussi à intégrer un petit groupe de jazz, mais dans une école de musique. Et de fil en aiguille, j'ai également monté mon premier groupe amateur, plutôt dans le style heavy metal.
0: Ah oui, c'était
3: de
0: autre
3: salle
0: chose,
3: d'ambiance.
0: Hein. C'était tout à fait autre chose.
3: Voilà. Et donc on a donné quand même quelques petits concerts dans des bars, des choses comme ça. Et un jour, j'ai été recontactée par le chanteur Jeff, le chanteur du groupe Kyoto Rose, puisqu'il s'avère que donc nous étions tous les deux originaires de Vichy, qu'on s'était croisés dans des soirées karaoké qu'il animait déjà dans le début des années 2000. Il avait un souvenir de ma voix et il m'avait revu un petit peu dans quelques extraits sur les réseaux. Et il m'a contacté à une période où justement Kyoto Rose cherchait une chanteuse. Donc moi, j'y croyais absolument pas. Je me suis dit, bon, on va faire un bout d'essai. C'est peut-être la première fois que j'ai chanté avec un casque sur les oreilles et que j'ai enregistré des morceaux. Et puis manifestement ça l'a fait. On s'est rencontrés pour une première répétition à Montluçon avec le groupe et ça a été, je trouvais que c'était hyper naturel. Ça s'est fait assez facilement.
1: Oui, ben tu es toujours là, donc tout va bien.
0: Alors, on va d'abord écouter ce que vous appelez un teaser. Quelque part, c'est une façon de vous présenter en musique. Et puis après, on reviendra sur cette expérience de Sophie qui m'intéresse parce que, justement, j'aimerais savoir comment on gère après une carrière, puisque là, c'est du professionnel, avec un mari, avec des enfants. Comment ça se passe ? Mais pour le moment, on écoute ce fameux teaser qui va vous présenter.

0: Eh bien voilà une belle présentation avec des extraits de ce que vous allez nous proposer, bien évidemment, pour cette fête de la musique, mais il y en aura bien d'autres, hein, j'espère. Donc, on s'était quitté avant ce teaser avec Sophie, et on la retrouve. Et j'avais des questions à lui poser, parce que justement, elle disait qu'avant, elle chantait comme ci, comme ça, qu'elle s'est mariée, qu'elle a eu des enfants. Et puis elle est rentrée chez Kyoto Rose, et maintenant, c'est sa vie professionnelle, quoi. Alors, Sophie, on fait comment pour jongler avec tout ça ?
1: C'est pas facile.
0: Il faut peut-être un mari très conciliant.
1: Effectivement. Alors après, il y a les événements de la vie qui ont fait que j'ai changé de compagnon.
0: Ah, ma foi.
1: Et que effectivement, après, c'est aussi grâce à mon ex-mari quand même que j'ai repris la musique, puisqu'il a été d'un grand soutien à ce moment-là et qu'il a assuré l'intendance aussi avec à l'époque mon fils, puisque j'avais qu'un seul enfant à ce moment-là, et que ma deuxième est arrivée un petit peu plus tard.
0: Ne me dites pas qu'elle s'appelle Mélodie. Hein.
1: Non, elle s'appelle Aria.
0: D'accord. Ouais, c'est pareil. Hein.
1: On est dans le ton.
0: Oui.
1: Mais effectivement, voilà, il faut avoir une famille qui soit compréhensive, qui soit conciliante, effectivement, et pour laquelle le partage des tâches est aussi important. Et sans ça, très clairement, ça n'aurait pas pu être possible.
0: Oui.
1: Donc, je remercie les personnes qui ont partagé ma vie et dont mon compagnon actuel qui la partage toujours. Mais qui ont compris ça, effectivement, et qui ont été là pour me permettre de me libérer, de prendre des cours et de progresser, et puis aujourd'hui d'assurer aussi cette intendance. Donc j'ai eu mon ex-mari, mon compagnon, mais également mes parents qui sont très présents. Donc aujourd'hui je n'ai plus que mon papa, mais qui est toujours très très présent, puisqu'il s'occupe encore de ma petite pour les soirs où je pars en concert. Elle a 8 ans.
0: Ah oui, alors à cet âge-là, en plus, elle doit être super fan de maman.
1: J'avoue. Mais effectivement, après le grand, lui, il a 17 ans, donc il se gère un peu plus tout seul. Quand bien même, ça lui est arrivé aussi de venir avec moi en concert.
0: Ça leur plaît, la musique ? Bon, ils ont été élevés là-dedans.
1: Bien sûr.
0: Mais ils sont vraiment attirés par ça ?
1: Complètement. Oui, oui. Alors parfois dans des styles différents. Hein. Avec mon fils, on n'est pas du tout sur le même style musical. Mais même lui, effectivement, il lui arrive d'écrire des textes et de chanter un petit peu.
0: Ah, c'est drôlement bien, oui.
1: Donc ouais. Voire même de passer derrière un micro.
0: Ah, d'accord.
1: Et d'enregistrer ses propres sons. Et ma fille, effectivement, aussi est toujours dans la musique. Elle se lève en musique, elle couche en musique. Elle a un petit brin de voix très mignon.
0: Oui. Est-ce que vous aviez fait déjà, vous avez pris des cours de chant au conservatoire ou même chez un prof pour placer la voix, etc.
1: Oui.
0: Parce que c'est vrai que c'est quand même beaucoup plus agréable, et même dans la vie courante, d'avoir une voix posé, placé, quand on crie après quelqu'un, on se fait beaucoup moins mal à la gorge quand on a été habitué à travailler comme ça.
1: Oui, tout à fait, effectivement. J'ai commencé à prendre des cours un petit peu plus sur le tard, du coup, quand j'ai compris que chanter juste, ça suffisait pas.
0: Oui.
1: Que c'est du travail aussi, et que la technique, ça s'apprend. Donc j'ai pris des cours avec Lydie Simazek, qui est donc sur l'école de musique Station 63 à Clermont-Ferrand. Principalement avec elle, j'ai eu d'autres profs également, mais c'est vrai que c'est quelqu'un qui a une formation lyrique, mais oui. Pas que.
0: C'était un peu ma question. C'est vrai que le lyrique, c'est bien, enfin pour moi en tous les cas, c'était bien 5 minutes, on apprend les bases, mais après on a vite envie d'en sortir parce que c'est quand même assez restrictif. Hein,
1: C'est un style à part entière, effectivement, mais c'est vrai qu'elle a cette polyvalence qui permet d'aborder vraiment tous les styles. Et je dirais que je vais la voir. Alors j'ai des périodes en fait pendant lesquelles, par exemple, pendant toute une année, je vais prendre des cours, mais ensuite, je vais laisser décanter un petit peu les choses. Puis je vais revenir sur les cours après, justement, pour pouvoir mettre à profit ce que j'ai pu travailler dans l'été aussi, au fur et à mesure des dates, du travail personnel, et puis parfois aussi d'aborder d'autres styles. Donc j'ai pu aborder le jazz, le lyrique, la musique actuelle, justement pour me donner un peu plus de cordes à mon arc.
0: Oui. Alors, vous maîtrisez très bien l'anglais.
1: J'essaye.
0: Voilà. Ça, c'est super important.
1: Oui. Alors, je dirais que j'ai un petit niveau sympathique qui me permet en tout cas d'avoir des conversations en anglais.
0: Oui.
1: J'ai appris l'allemand pendant mes jeunes années scolaires. Mais effectivement, je suis beaucoup moins en capacité aujourd'hui de tenir une conversation. Mais ça me suffit pour chanter en allemand, notamment du Nena.
0: Oui.
1: Donc là, ça fonctionne plutôt bien.
2: On va faire des chansons en espagnol, je pense.
1: On a un peu d'espagnol aussi.
0: L'espagnol et l'italien, c'est assez facile hein, par rapport aux autres.
1: Oui, oui, oui. C'est vrai que... Alors, je pense que je peux l'attribuer à l'oreille musicale, mais effectivement, ça me facilite la vie aussi quand il faut apprendre des textes en espagnol, en italien. On a eu fait du russe également.
0: Ah là, c'est autre chose, oui.
2: Je ne me rappelle pas.
1: Tu te souviens pas ?
0: Faudrait essayer le japonais ou le chinois aussi.
1: C'est vrai. On a quelques paroles en coréen de temps en temps, mais
0: c'est plus compliqué. Pour la K-pop, et oui, pour la K-pop.
1: Tout à fait. Tout à fait. Non, mais effectivement, ouais, la plupart du temps, c'est surtout de l'anglais, de l'espagnol et de l'italien, ouais.
0: Jean-Philippe, parce qu'il est en train de se dire il me laisse tranquille. Jean-Philippe, vous c'est pareil, est-ce que, je ne vais pas vous demander si vous êtes marié, si vous avez des enfants, mais est-ce que de rentrer dans un groupe comme celui-ci, qui tourne beaucoup hein, et qui est très demandé, est-ce que ça a changé certaines habitudes?
2: Pas spécialement, parce que ça fait partie du boulot, donc on est habitué déjà à tourner beaucoup dans un peu partout et faire des longs trajets et tout ça.
0: Oui.
2: Donc ça change pas spécialement grand chose quoi en fait.
0: Mais avec la famille.
2: C'est un boulot comme un autre tout simplement.
0: Ok.
1: Après c'est vrai que l'inconvénient c'est qu'on est là pour que les gens s'amusent, donc on est là quand ils sont disponibles, donc c'est vrai que forcément pour les événements qui se passent l'été, les fêtes de famille,
0: oui.
1: Les mariages, d'habitude on est derrière nos instruments et on n'est pas là pour faire la fête avec
2: on travaille un petit peu à l'envers de tout le monde, c'est ça. Oui.
0: La destination la plus lointaine où vous êtes allé, c'est laquelle ?
2: Oh, on ne sait même plus à force.
1: Pour moi, je crois que c'est Berlin, dans le nord de la France.
2: En Europe, oui. Après, parce que moi, je fais pas mal de choses dans différents styles et différentes formations, même du son. Donc, je me suis retrouvé en Belgique, aux Pays-Bas, en Espagne, à Barcelone, pas mal de choses.
0: Ah oui, quand même, oui. Hein. Maintenant, on va écouter une chanson qui s'appelle « Don't Stop Me Now ». C'est un enregistrement fait à Estivareil.
2: Donc c'est tout récent, c'était au printemps.
0: Voilà, au printemps. Et bien on se retrouve juste après pour discuter encore avec nos amis de Kyoto Rose.

0: Qui chante cette chanson de Queen chez vous, dans votre groupe?
1: Eh ben, c'est notre ami Jeff Conji.
0: Oui.
1: Donc clavier, chanteur lyrique, ça s'entend d'ailleurs, je pense.
0: Oui, il n'a pas chanté la bonne du curé, hein. Il y a quand même un peu de travail derrière.
2: Et guitariste également.
1: Également.
0: Ok, alors est-ce qu'on verra Jeff le 21 juin?
1: Alors exceptionnellement, Jeff, du coup, par ses talents de chanteur, il a été recruté par le groupe Sabaton, donc il sera en tournée dans les festivals. À ce moment-là, ça tombera... Il sera entre le Hellfest et...
2: Il sera au Grass Pop.
1: Et la Belgique, donc voilà, ça va être compliqué.
0: Ah oui, quand même, oui.
1: Oui, c'est international, donc c'est que des stades, des trucs comme ça. Donc on aura un invité surprise, de choix.
0: Ah, et qui est-ce?
1: Alors, on aura Nico Vasque,
0: oui.
1: Avec qui nous avons partagé d'autres projets, dans un répertoire 80, un répertoire Johnny Hallyday, et sur de la composition aussi. Donc du coup, il sera parmi nous, et c'est un chanteur aussi, avec une voix... Avec
0: D'accord.
1: une voix, on va dire ça comme ça.
0: Même formation que Jeff ou
1: Pas du tout, à l'opposé.
0: D'accord.
1: C'est exactement l'inverse. Mais le résultat est là aussi.
0: Bon, en tous les cas, je vous fais confiance, bien évidemment. Je vous ai déjà entendu, c'est toujours au top. Donc, il n'y a aucun souci. Après, sur scène, on a, Jean-Philippe à la guitare. À la batterie, vous aurez qui?
1: Alors, on a un batteur qui remplace notre ami Jean-François Miguel.
0: Oui, alors Jean-François, qui est un peu souffrant et qui ne sera pas là et qui était le leader du groupe.
1: Exactement.
0: Voilà. Donc, moi, Jean-François, si tu nous entends, en tous les cas, je te passe le bonjour et je croise les doigts pour que tu sortes très vite. Qui remplace Jean-François?
1: Alors, on aura Philippe à la batterie.
0: Oui.
1: Donc, c'est un peu le challenge pour lui de bosser tout le répertoire en peu de temps.
0: Ah,
1: parce
0: et oui.
1: Que, voilà.
0: Donc, il reprend le bébé en route.
1: Exactement, mais bon, il a bien travaillé, on le fait bien travailler, ça sera impeccable.
0: Votre programme, votre playlist, va-t-on dire, elle est établie pour 2026, depuis quand? Parce que je suppose qu'il y a énormément de répétitions, aussi bien pour la musique que pour le chant. Non, ils n'ont pas l'air.
1: Non, parce qu'en fait, on travaille vite dans l'urgence, donc même les playlists, on change, ça
0: oui.
1: peut changer...
2: Et puis on a
1: rapidement quoi.
2: Oui, et puis on a l'avantage de se connaître, donc c'est vrai que voilà, on connaît notre capacité de travail aussi, on connaît nos réflexes, on sait comment se placer les uns avec les autres au niveau des voix, donc ça a vraiment cet avantage-là de pouvoir donner un répertoire rapidement, mm-hmm. sans avoir trop de répétitions non plus.
1: Et puis il faut s'adapter au public,
0: oui.
1: au genre de soirée, si c'est plus dansant, si c'est plus...
0: Voilà. Vous habitez tous dans le coin ou comment ça se passe pour les répétitions justement?
1: Justement, on a pas mal de kilomètres parce qu'on est tous un peu éparpillés.
2: Entre Clermont-Ferrand, Vichy,
1: Montluçon.
2: Blot-l'Église.
1: Voilà, donc...
0: Oui.
2: On se retrouve parfois sur Clermont-Ferrand, parfois sur Vichy, parfois au milieu, à Montluçon. Donc voilà, c'est... On essaye aussi de varier un petit peu pour répartir les kilomètres. Mais voilà, pour répondre à ta question, on travaille sur ce set depuis le mois de janvier.
0: Oui.
2: Donc nous avons nos incontournables hits, on va
0: oui,
2: dire.
0: Oui, bien sûr.
2: Et les morceaux qu'on adapte aussi aux tendances de la saison.
0: Oui, ok. Parce que en fait, dans votre programme de 2026, vous ne faites pas sur toutes les dates le même répertoire.
2: Pas toujours, parce que c'est vrai qu'on a une fanbase qui est présente et qui nous suit souvent. Et donc, c'est vrai que pour pouvoir satisfaire tout le monde aussi, on essaye de donner un peu de diversité. Donc, après, on a l'avantage, effectivement, d'avoir un répertoire qui est très vaste maintenant, qui nous permet de bouger un petit peu le set aussi, de le renouveler quand il y en a besoin.
1: Et puis de s'adapter aux générations qui évoluent aussi en face. Donc,
2: complètement. Donc
1: on faut rajeunir un petit peu aussi le répertoire sur pas mal d'aspects.
2: Donc on a une
0: question,
2: base.
0: Oui, espérons, oui. Une question un peu... Je vais être un peu taquin. Est-ce que vous chantez avec un prompteur ou vous faites la majorité de tête?
1: Moi, personnellement, il faut toujours les paroles dans un coin parce
0: oui.
1: qu'on est occupé à plein de choses et on n'est pas toujours... toujours concentré, donc.
2: J'avoue que j'ai les paroles pas loin.
0: D'accord.
2: Bon. Mais
1: c'est plus une sécurité qu'autre
2: oui,
1: chose.
2: Oui, effectivement.
0: Oui, si on a un trou de suite, on.
1: Voilà,
0: on
1: c'est peut... exactement pour ça. Après,
2: voilà.
1: c'est pas fait pour lire en temps réel, évidemment.
2: Non. Et puis pris dans l'énergie du moment, on communique beaucoup plus facilement avec le public, entre nous aussi. Donc, on les oublie quand même très vite les tablettes, hein,
0: oui.
2: très clairement.
0: Bon, on va écouter maintenant I Want It All, suivi de The Show Must Go On. C'est un enregistrement de cette année également. Et qui chante?
1: Bah, toujours Jeff.
0: C'est toujours Jeff. Ok, alors on l'écoute. 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

0: Show must go on. Vous êtes toujours sur Variance FM et j'ai comme invité Kyoto Rose en la personne de Sophie Yanelli, la chanteuse, et Jean-Philippe Francon, le guitariste. Ils sont là pour nous parler de ce qu'on va peut-être bien voir et surtout entendre pour la fête de la musique. Mais pour le moment, on va un petit peu parler de ce qu'ils nous proposent comme chanson et comme style de chanson, de quelle année. Voilà.
1: Alors, on a pas mal de morceaux des années 80, mais les générations évoluent, donc nous sommes obligés aussi de sortir des morceaux des années 90.
0: Et oui, bientôt tu devras chanter du Hana Yakamura.
1: On fait des chansons très actuelles aussi, mais on va changer de cible quand même.
0: Donc tu laisses la poucave dans le sas. Voilà.
1: On a des covers de Lady Gaga, de Ray aussi, dans les versions actuelles.
0: Oui.
1: Et après, on a
2: Shakira.
1: Beaucoup de
2: Shakira.
0: Ah oui, voilà. Shakira, oui, j'aime bien. Mm-hmm. Vous tournez, on l'a dit, beaucoup. Vous choisissez forcément des playlists qui s'adaptent un petit peu aux demandes de tout le monde. Là, on va vous entendre pendant combien de temps ?
1: On va faire un bon set d'au moins 2 heures. Au moins.
0: 2 heures, ok.
1: Au moins.
2: 2 heures, 2 heures et demie. Hein.
0: Mm-hmm. Est-ce qu'on peut savoir un petit peu qu'est-ce qu'on va entendre ou est-ce qu'on garde le secret ?
1: On va garder peut-être, je pense, oui, un minimum de secret pour avoir la surprise sur place.
0: Ok.
1: Aussi, et le plaisir.
2: Mais bon, dans tous les cas, on va s'adresser à tous les publics avec des grands classiques, des grands hits.
1: Du français, de l'anglais, voilà, des années 80, 90.
0: Alors, moi, je vais avoir la chance de présenter cette soirée avec donc notre président Jérémy, mais avec également, eh bien, Miss Diva Auvergne de cette année et ses dauphines. C'est une petite surprise que je vous révèle maintenant. Elles seront là. Elles nous accompagneront par leur charme, leur élégance, pour présenter cette soirée. Donc, soyez là, on vous attend. Je sais que vous tournez à droite à gauche, mais vous êtes aussi dans d'autres groupes. Alors, par exemple, Sophie fait partie d'un groupe de heavy metal. Et quant à Jean-Philippe, il a accompagné des formations, non ?
1: Ben après, j'ai eu des groupes en parallèle, toujours avec les Jekylls, par exemple, il y a un petit moment. Là, je travaille aussi avec un groupe dans les Alpes, un groupe qui tourne toute la saison d'hiver, en gros.
0: Ok.
1: Et voilà, donc, what else ?
0: Vous avez pas fait aussi des tournées comme les années 80?
1: Alors, on a eu accompagné pas mal d'artistes avec le groupe Kyoto Rose, justement.
0: Oui.
1: Donc, ça remonte un petit peu entre 2015 et jusqu'à 2020. Le Covid a stoppé un peu tout ça.
0: Et oui.
1: Donc c'est pas encore tout reparti. Les productions ont changé. Enfin, beaucoup de choses ont changé à ce moment-là. Donc on attend de voir la suite.
0: Est-ce que c'est pas valorisant? Enfin, ce que vous faites est vraiment au top. Mais est-ce que c'est pas valorisant de faire des grandes tournées comme ça et d'accompagner des vedettes, bon, qui ont été, mais qui sont encore un peu des années 80?
2: Il y a un côté valorisant, bien sûr, parce que c'est de la reconnaissance aussi du travail. C'est, si on vient nous choisir aussi pour ça, c'est parce que il y a un certain degré d'exigence et donc on répond à ce degré d'exigence, donc bien sûr, oui. Et puis, voilà, ils ont été, mais ils sont toujours, parce que quand on voit
0: oui,
2: qu'ils font ça le comble à chaque fois, bien évidemment, on sait qu'ils sont toujours présents, donc oui, oui. Et après, c'est effectivement un autre travail. On est, je dirais, au service de leurs prestations. Et donc, du coup, on se doit effectivement d'être hyper précis, hyper.
1: Enfin, t'en travailles pour eux comme on travaille pour nous, exactement.
0: Voilà. Oui, donc, c'est déjà assez pointu, oui.
2: Complètement, oui. Mais c'est vrai que c'est un peu comme le travail de l'ombre, parce que pour qu'au final, ils puissent briller.
1: Après, on est vraiment au service de l'artiste. C'est
0: c'est pas Kyoto Rose, hein, c'est l'orchestre qui
2: exactement
0: accompagne l'artiste.
2: Exactement.
0: Et une tournée comme ça, ça dure combien de temps ?
1: Après, c'est souvent des dates ponctuelles, donc c'est pas vraiment.
0: Oui.
1: C'est
0: pas... Ah oui, on tourne pas tout le temps pendant un an,
1: ça
0: quoi.
1: C'est... Non, c'est ça peut être de 3 par-ci, 2 par-là, ou il n'y a pas de règle en fait. De
0: ok. Ce côté-là. Bon, et donc j'imagine que pendant ce temps-là, Kyoto Rose ne peut pas jouer ailleurs.
1: Ah ben, c'est compliqué.
0: Voilà, ça doit être quand même un sacré casse-tête, non, pour placer des dates quand on est engagé ailleurs également.
1: Ah, il faut s'y prendre à l'avance, il faut caler les calendriers forcément, et puis gérer par rapport aux disponibilités du groupe et par rapport aux dates possibles, quoi.
0: Et oui, parce que si chacun en plus, joue dans des formations différentes, au bout d'un moment, ça peut être un peu compliqué.
1: Kyoto reste quand même l'une des formations principales.
0: Oui.
1: Et qu'on jongle plus par rapport, en fonction des dates de Kyoto Rose, par exemple, pour pouvoir être opérationnel.
2: C'est un gros travail de coordination, au final.
0: Sophie, c'est vous qui chantez les chansons de Céline Dion ?
2: Oui.
0: Alors, on va peut-être écouter « J'irai où tu iras ».
2: Avec plaisir.

0: Quel souffle, mes amis. Est-ce que justement, Sophie, on a une préparation physique particulière pour pouvoir tenir comme ça, parce que au bout de 2, 3 ou 4 heures de spectacle, il faut quand même réguler, faut pas
1: oui, la préparation chien, physique, c'est juste tout simplement d'installer la sono, le matériel, pousser les caisses et
2: Alors on va dire quand même que j'essaie de faire attention au moins à mon sommeil.
1: À m'hydrater,
2: ouais, et à m'hydrater aussi beaucoup, hein. Et puis après, ben effectivement, il y a quand même tous les échauffements vocaux qui se font, les étirements aussi pour pouvoir réveiller le corps, la voix. Donc, il y a quand même un petit temps de préparation en amont pour pouvoir arriver en pleine forme dès le début du set et pour pouvoir tenir justement jusqu'à la fin.
0: Oui, alors parce que là, j'apprécie vraiment parce que la note est tenue. Beaucoup de chanteurs maintenant, pour moi, trichent un petit peu parce qu'ils ne tiennent pas les notes. Ils font du vibrato. C'est bien beau le vibrato, mais c'est un peu triché quand même, hein. Alors là, la note est tenue. Pour moi, vous êtes une vraie chanteuse.
2: Merci.
0: Voilà. Alors, Jean-Philippe, on va pas oublier les autres copains. Comme Jérémy, François, Jérôme. Alors, je vous écoute.
1: Alors, on va parler des bassistes parce qu'ils n'ont pas une grosse préparation physique intense avant le show, on va dire.
2: C'est méchant pour lui.
1: C'est bon. Après, c'est un super bassiste solide et donc.
2: François Blanc.
1: François Blanc à la basse, qui joue avec nous, qui joue aussi dans un univers complètement différent.
2: Oui, plutôt musique latine.
1: Musique blues aussi, avec Jérôme Pietri. Il fait beaucoup de choses aussi en parallèle.
0: Oui.
1: Et donc, on a aussi un batteur, Jérémy, qui nous dépanne régulièrement. On travaille souvent avec lui, qui est élève de Jean-François Miguel.
2: Donc, c'est lui que vous entendez, notamment sur une partie des extraits.
1: Il joue avec nous régulièrement, qui ne sera pas disponible tout le temps non plus. Donc, qui est professeur au conservatoire à Vichy, donc de batterie.
0: Ah bien, oui, d'accord. Donc c'est aussi une pointure.
2: Oui, et puis il joue avec des
1: donc,
2: groupes
1: ça suit
2: aussi,
1: l'école, plutôt... l'école de Jean-François Miguel, donc ouais. L'école Tam Tam, du coup, on peut en parler, du coup, maintenant.
0: Oui.
1: C'était son école jusqu'à il y a peu, avec un stage de batterie mondialement connu, d'ailleurs, au passage.
0: Ok, donc il avait une école jusqu'à très peu de temps, jusqu'à de quelle année à quelle année?
1: Oui, il a dû arrêter il y a 2-3 ans, 3-4 ans.
0: Et il avait commencé...
1: Alors ça, je ne sais pas.
0: Bon, c'est pas grave.
1: Mais ça remonte au moins à 80-82 au minimum.
0: Ok. Oui, donc Jean-François Miguel était quelqu'un...
1: Une longue carrière.
0: Et quelqu'un de très, très occupé et très diversifié dans ses activités.
2: Oui, complètement. Il a aussi développé une méthode d'apprentissage qui se vend très bien, justement, à destination des...
1: Si vous voulez commencer la batterie, c'est voilà. Le moment.
0: D'accord. Ok.
2: Je n'aurais pas mieux dit.
0: Donc, on parle de Jérémy, de François et de Jérôme, bassiste et batteur. On a oublié quelqu'un ?
1: Non, je crois qu'on a fait à peu près le tour.
2: Oh oui.
0: Alors, avant de se quitter, on va peut-être parler des prochaines dates où on peut vous retrouver.
2: Le 27 juin, on sera à Saint-Quentin-sur-Sioule.
0: Oui.
2: Le 13 juillet,

0: et pour expliquer à nos auditeurs d'où vous venez.
1: Oui, vous pouvez nous suivre sur les réseaux sociaux aussi pour avoir des nouvelles de Kyoto Rose.
0: Vous avez donc un site, c'est sur Facebook.
1: Oui, on peut nous suivre sur Facebook, Kyoto Rose. On peut trouver tous les musiciens aussi. On peut sur YouTube aussi retrouver de la vidéo, des choses comme ça.
0: On se quitte, pardon, avec It's Raining Men.

hyper chaude. Et j'adore ça, vous avez été incroyable.

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2: Bonjour à tous. Jusqu'à 43 degrés lundi, peut-être 45 mardi dans le sud-ouest. La France est frappée par une vague de chaleur exceptionnelle pour un début d'été. Des températures parfois 20 degrés au-dessus des normales de saison. Le pic est attendu en début de semaine avant une éventuelle baisse des températures dès jeudi par le nord du pays. Aujourd'hui, une soixantaine de départements sont en vigilance orange. 35 à 37 degrés prévus autour de Vichy ou de Lyon. Les lycéens seront bientôt formés à l'intelligence artificielle dès la rentrée 2027. Une heure par semaine sera consacrée à l'IA en classe de seconde dans le cadre des sciences numériques. L'objectif affiché par le gouvernement est d'aider les élèves à comprendre le fonctionnement de ces outils. Le concert organisé par la France Insoumise à Paris dans le cadre de la fête de la musique aura bien lieu. Le tribunal administratif a suspendu l'arrêté d'interdiction pris par la préfecture de police. Selon la justice, le risque de trouble à l'ordre public n'était pas suffisamment établi. Le Brésil s'est rassuré dans cette Coupe du Monde de football. La Seleção a signé son premier succès en dominant Haïti 3-0 à Philadelphie. Grâce à cette victoire, les Brésiliens prennent la tête du groupe C devant le Maroc. Haïti est la première équipe éliminée de la compétition. Et puis Toulouse s'est qualifiée avec autorité pour la finale du top 14. Les tenants du titre ont largement dominé le Racing 92, 71-17 hier soir au stade Vélodrome de Marseille. Les Toulousains disputeront une quatrième finale de rang et connaîtront leur adversaire ce soir à l'issue de la demi-finale, l'autre demi-finale entre le Stade français et Montpellier. Enfin, et si les écrans devenaient les nouveaux ennemis de Woody et Buzz l'éclair, c'est le pari de Toy Story 5 en ce moment dans les salles de cinéma Julie Pierret.
3: Bonne nuit. Il y a un colis pour toi.
4: Ah, merci, merci.
5: Bonjour, je suis Lilypad. Jouons ensemble.
6: Les célèbres jouets de Pixar découvrent qu'ils ne sont plus au centre de l'attention des enfants. Leur nouvelle rivale s'appelle Lilypad, une tablette connectée qui accompagne la jeune Bonnie au quotidien.
7: J'écoute toujours tout. Regarde.
8: Avec les jouets, on a passé tout l'été à aider Bonnie à se faire des amis.
7: En espagnol.
9: Pour être rangé dans le placard.
6: Le film aborde plusieurs thèmes très actuels, la dépendance aux écrans, la pression des réseaux sociaux ou encore la peur de manquer quelque chose lorsque l'on n'est pas connecté. Ce cinquième volet met davantage en avant Jessie que Woody ou Buzz, mais il reste très drôle. Il est en tout cas salué par la critique.
2: Toy Story 5 en ce moment au cinéma. Bonne journée à tous.
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2: Bonjour à tous. Jusqu'à 43 degrés lundi, peut-être 45 mardi dans le sud-ouest. La France est frappée par une vague de chaleur exceptionnelle pour un début d'été. Des températures parfois 20 degrés au-dessus des normales de saison. Le pic est attendu en début de semaine avant une éventuelle baisse des températures dès jeudi par le nord du pays. Aujourd'hui, une soixantaine de départements sont en vigilance orange. 35 à 37 degrés prévus autour de Vichy ou de Lyon. Les lycéens seront bientôt formés à l'intelligence artificielle dès la rentrée 2027. Une heure par semaine sera consacrée à l'IA en classe de seconde dans le cadre des sciences numériques. L'objectif affiché par le gouvernement est d'aider les élèves à comprendre le fonctionnement de ces outils. Le concert organisé par la France Insoumise à Paris dans le cadre de la fête de la musique aura bien lieu. Le tribunal administratif a suspendu l'arrêté d'interdiction pris par la préfecture de police. Selon la justice, le risque de trouble à l'ordre public n'était pas suffisamment établi. Le Brésil s'est rassuré dans cette Coupe du Monde de football. La Seleção a signé son premier succès en dominant Haïti 3-0 à Philadelphie. Grâce à cette victoire, les Brésiliens prennent la tête du groupe C devant le Maroc. Haïti est la première équipe éliminée de la compétition. Et puis Toulouse s'est qualifiée avec autorité pour la finale du top 14. Les tenants du titre ont largement dominé le Racing 92, 71-17 hier soir au stade Vélodrome de Marseille. Les Toulousains disputeront une quatrième finale de rang et connaîtront leur adversaire ce soir à l'issue de la demi-finale, l'autre demi-finale entre le Stade français et Montpellier. Enfin, et si les écrans devenaient les nouveaux ennemis de Woody et Buzz l'éclair, c'est le pari de Toy Story 5 en ce moment dans les salles de cinéma Julie Pierret.
3: Bonnie, il y a un colis pour toi.
4: Ah, merci, merci.
5: Bonjour, je suis Lilypad. Jouons ensemble.
6: Les célèbres jouets de Pixar découvrent qu'ils ne sont plus au centre de l'attention des enfants. Leur nouvelle rivale s'appelle Lilypad, une tablette connectée qui accompagne la jeune Bonnie au quotidien.
7: J'écoute toujours tout. Regarde.
8: Avec les jouets, on a passé tout l'été à aider Bonnie à se faire ses amis.
7: En espagnol.
8: Con los juguetes nos pasamos todo el verano.
7: Quoi?
9: Proms pour être rangé dans le placard.
6: Le film aborde plusieurs thèmes très actuels. La dépendance aux écrans, la pression des réseaux sociaux ou encore la peur de manquer quelque chose lorsque l'on n'est pas connecté. Ce cinquième volet met davantage en avant Jessie que Woody ou Buzz, mais il reste très drôle. Il est en tout cas salué par la critique.
2: Toy Story 5 en ce moment au cinéma. Bonne journée à tous.

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2: Bonjour à tous, bienvenue sur Variance FM. Moi c'est Kira, je suis une stagiaire de seconde dans les locaux de Variance FM. Et aujourd'hui je vous propose quelques chroniques consacrées à la Coupe du Monde, qui est d'ailleurs un sujet d'actualité. Mais revenons sur la toute première Coupe du Monde. Saviez-vous que le 13 juillet 1930 a lieu à Montevideo, capitale de l'Uruguay, le match d'ouverture de la première Coupe du Monde? La rencontre oppose la France et le Mexique, deux des 13 pays participants à cette édition. Sous la neige et dans un Estadio Pocito quasiment rempli, l'attaquant français Lucien Laurent ouvre le score à la 19e minute. C'est donc un joueur français qui marquera le tout premier but de l'histoire de la Coupe du Monde. Malgré une large victoire 4-1, malheureusement la France sera éliminée de son groupe après avoir perdu contre l'Argentine et le Chili. Mais l'histoire retiendra surtout de cette édition la victoire de l'Uruguay, premier pays champion du monde. D'ailleurs, le lendemain sera déclaré jour férié national en Uruguay et la différence de buts cumulés est de plus 12 sur 4 matchs, soit une moyenne de plus 3 par match, ce qui reste la plus élevée de l'histoire des champions du monde. Merci d'avoir écouté cette anecdote. On se retrouve dans quelques instants pour une nouvelle chronique Coupe du Monde sur Variance FM. A tout de suite.
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1: Très bon après-midi sur Variance FM. C'est Kira pour une nouvelle chronique Coupe du Monde. Dites-vous que le dernier pays à avoir remporté la Coupe avant la Seconde Guerre mondiale était l'Italie en 1938. Pendant la guerre, le président de la Fédération italienne de football, Ottorino Barassi, décide de le mettre en lieu sûr. Mais où pouvait-il être caché ? Au siège de la Fédération italienne ? C'est exclu. Dans le coffre d'une banque de Rome ? C'était bien trop risqué. Pourquoi pas chez lui directement ? Il cache alors la Coupe du Monde dans une boîte à chaussures sous son lit. Oui, oui, sous son lit. Une cachette tellement évidente que les soldats nazis qui investissent plusieurs fois à son domicile ne la trouvent même pas. C'est un héros que Barassi ramènera l'objet au Brésil, théâtre de la Coupe du Monde 1950. Ce n'est pas la seule anecdote sur ce fameux trophée. Il y en a une qui date de 1966 en Angleterre. Mais je ne vais pas tout vous dévoiler maintenant. Restez avec nous. Et maintenant, place à la musique. À tout à l'heure.

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2: Vous êtes sur Variance FM avec Kira pour une nouvelle chronique Coupe du Monde. Je vais vous parler d'une nation qui avait un peu trop confiance en ses capacités. Je vous explique. L'Angleterre refuse de participer aux trois premières éditions de la Coupe du Monde, persuadée d'être trop forte pour cette compétition. Quand elle accepte enfin de participer au Mondial 1950, elle est éliminée dès le premier tour, battue par l'Espagne et les États-Unis en phase de poule. Pourtant, le match contre les États-Unis aurait dû être une formalité pour les Anglais, puisqu'ils faisaient face à une formation américaine montée à l'arrache et qui enchaînait les contre-performances depuis la fin de la Seconde Guerre mondiale. Certains joueurs n'étaient même pas professionnels à l'époque, puisque le capitaine Walter Barr était prof de lycée et le gardien Frank Borgier, chauffeur de corbillard. Cette victoire mythique des États-Unis a quand même fait l'objet d'un film, The Miracle Match, sorti en 2005. Nous irons dans quelques instants en 1950 pour une anecdote assez originale. Mais juste avant, un peu de musique, puis le flash info. Restez avec nous, on se retrouve tout à l'heure.

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2: Bonsoir à tous. 35 départements seront placés en vigilance rouge canicule demain, 45 autres en vigilance orange d'après Météo France. La journée de lundi s'annonce encore plus chaude avec des températures jusqu'à 37 à 42 degrés sur une large partie du pays, des pointes proches de 40 degrés du sud-ouest au centre ainsi qu'en Provence. Les nuits vont rester également très difficiles avec des minimales souvent supérieures à 22 degrés. Météo France évoque un épisode comparable aux canicules de 2003. Et 2019. Et la consommation d'alcool sera interdite demain lors de la fête de la musique dans les 35 départements placés en rouge. Le gouvernement a demandé au préfet de prendre des arrêtés pour interdire l'alcool sur la voie publique. Dans le reste de l'actualité, 700 à 1500 anciens élèves de Notre-Dame de Bétarame et d'établissements de la même congrégation auraient subi des violences entre les années 1950 et 1990. C'est la conclusion d'un rapport de l'Institut Louis Joinet qui évoque des violences sexuelles, physiques et psychologiques à caractère systémique. L'ONG préconise notamment la mise en place d'un dispositif d'indemnisation des victimes. Le cofondateur d'Ubisoft, Claude Guillemot, figure parmi les deux victimes du crash d'un avion de tourisme hier à La Baule. Âgé de 69 ans, il pilotait le bimoteur qui s'est écrasé à proximité de l'aérodrome local avant de s'embraser. Un homme d'une vingtaine d'années a été abattu hier soir à Valence, dans la Drôme, dans un probable règlement de compte lié au trafic de drogue. Il était déjà connu pour des affaires de stupéfiants. Il a succombé à ses blessures après des tirs de Kalachnikov. Trois personnes ont été interpellées, dont deux ados de 17 ans. Malgré son interdiction, une manifestation contre la répression en Iran s'est tenue aujourd'hui à Paris. Une vingtaine de personnes ont été interpellées près des Invalides. Les organisateurs dénoncent l'utilisation de gaz de poivre par les forces de l'ordre et font état de plusieurs blessés. Au moins 16 personnes sont mortes aujourd'hui dans des frappes israéliennes au sud du Liban. Ces bombardements interviennent moins de 24 heures après l'annonce d'un cessez-le-feu entre Israël et le Hezbollah pro-palestinien. Et puis deux affiches au programme de la Coupe du Monde de football ce soir. Les Pays-Bas affrontent la Suède en ce début de soirée dans le groupe F. À 22h, l'Allemagne sera opposée à la Côte d'Ivoire dans le groupe E. Des rencontres qui comptent pour la seconde journée de la phase de groupe de cette Coupe du Monde. Voilà pour l'essentiel de l'actualité. Excellente soirée, très bon week-end à tous.
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3: Bonjour à tous ceux qui viennent de nous rejoindre sur Variance FM, c'est Kira pour l'émission Coupe du Monde. Avez-vous vu le match France-Sénégal mardi soir, ainsi que le doublé de Kylian Mbappé? Très beau match d'ailleurs, avec un magnifique but marqué de loin au temps additionnel. Le prochain match de l'équipe de France sera à 23h lundi contre l'Irak. En attendant, si les autres équipes ne vous intéressent pas, je peux vous proposer quelques anecdotes insolites sur la Coupe du Monde. Pour les découvrir, restez avec nous sur Variance FM. On se retrouve dans quelques instants après un peu de musique.

Si le comité olympique leur avait accordé cette faveur lors des Jeux olympiques de 1948, la FIFA refuse cet accord pour le Mondial 1950. Pour une Coupe du Monde de football, les chaussures sont obligatoires. Drôle d'anecdote quand même. Si vous voulez en entendre d'autres, restez avec nous. J'en ai encore plein à vous raconter. À tout de suite.

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1: On se retrouve sur Variance FM pour une nouvelle chronique Coupe du Monde. Comme je l'ai dit tout à l'heure dans une précédente chronique, il existe une autre incroyable anecdote concernant la disparition du trophée de la Coupe du Monde. À quelques mois du coup d'envoi de la Coupe du Monde en 1966 en Angleterre, le trophée, alors exposé dans une galerie, est dérobé. Sans prévenir la FIFA, la fédération anglaise commande une réplique exacte et lance Scotland Yard sur les traces des gredins. Au lendemain du vol, le président de la Football Association, Joe Mears, reçoit un appel anonyme. L'interlocuteur le prévient qu'il recevra un colis du siège du club de Chelsea. Dans le paquet se trouve une demande de rançon de 150 000 livres, uniquement en petites coupures. Pour accréditer leur menace de fondre le trophée en cas de non-paiement de la somme, les malfaiteurs joignent à leur courrier une partie de la statue dorée. Le pays devient la risée du monde entier. Incapable de trouver le trophée, la police de Westminster se fera devancer par un adorable chien, Pickles. Oui, oui, un chien. Alors que son maître se promène dans un jardin public londonien, le chien déterre un objet enveloppé dans un journal et dissimulé dans un buisson, la coupe rimée, donc la coupe du monde. Pickles, héros de l'année, sera invité à regarder les matchs en tribune. Il sera même récompensé par un an de nourriture à l'œil et sera à l'affiche d'un film d'espionnage. La rumeur veut que, 4 ans plus tard, les Anglais ne rendront pas la coupe originale, mais la réplique qu'ils avaient commandée à la hâte. Une affaire résolue, mais encore plein d'anecdotes à découvrir. On se retrouve dans quelques instants pour une nouvelle chronique. A tout de suite.
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1: On est sur Variance FM de 16h à 19h pour l'émission spéciale Coupe du Monde. Vous avez toujours connu l'équipe de France en bleu, et c'est d'ailleurs pour ça qu'on les appelle les Bleus, mais il y a eu un cas exceptionnel en 1978, et je vais vous expliquer pourquoi. Lors de la Coupe du Monde 1978 en Argentine, au moment où la France s'apprête à affronter la Hongrie lors de son dernier match, les deux pays se rendent compte qu'ils ont chacun des maillots blancs. La France est sommée de jouer en bleu, mais problème, elle n'a plus de maillot de cette couleur en stock. Une solution doit donc être trouvée au plus vite. Pris de court par cette situation complètement lunaire, les acteurs de la rencontre sollicitent un groupe de motards et leur donnent pour mission de trouver des maillots colorés. Quelques minutes plus tard, les motards sont de retour avec des maillots verts et blancs, des tuniques qui ont été prêtées par une équipe locale, le club Atlético Kimberley, un club créé par des pêcheurs argentins de la région. Si cette chronique vous a plu et que vous en voulez d'autres, bonne nouvelle, il en reste encore à venir dans l'heure. On se retrouve après le Flash Info et un peu de musique. À tout à l'heure.

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2: Bonsoir à tous. 35 départements seront placés en vigilance rouge canicule demain, 45 autres en vigilance orange d'après Météo France. La journée de lundi s'annonce encore plus chaude avec des températures jusqu'à 37 à 42 degrés sur une large partie du pays. Des pointes proches de 40 degrés du sud-ouest au centre ainsi qu'en Provence. Les nuits vont rester également très difficiles avec des minimales souvent supérieures à 22 degrés. Météo France évoque un épisode comparable aux canicules de 2003. Et 2019. Et la consommation d'alcool sera interdite demain lors de la fête de la musique dans les 35 départements placés en rouge. Le gouvernement a demandé au préfet de prendre des arrêtés pour interdire l'alcool sur la voie publique. Dans le reste de l'actualité, 700 à 1500 anciens élèves de Notre-Dame de Bétharam et d'établissements de la même congrégation auraient subi des violences entre les années 1950 et 1990. C'est la conclusion d'un rapport de l'Institut Louis Joinet qui évoque des violences sexuelles, physiques et psychologiques à caractère systémique. L'ONG préconise notamment la mise en place d'un dispositif d'indemnisation des victimes. Le cofondateur d'Ubisoft, Claude Guillemot, figure parmi les deux victimes du crash d'un avion de tourisme hier à La Baule. Âgé de 69 ans, il pilotait le bimoteur qui s'est écrasé à proximité de l'aérodrome local avant de s'embraser. Un homme d'une vingtaine d'années a été abattu hier soir à Valence, dans la Drôme, dans un probable règlement de compte lié au trafic de drogue. Il était déjà connu pour des affaires de stupéfiants. Il a succombé à ses blessures après des tirs de Kalachnikov. Trois personnes ont été interpellées, dont deux ados de 17 ans. Malgré son interdiction, une manifestation contre la répression en Iran s'est tenue aujourd'hui à Paris. Une vingtaine de personnes ont été interpellées près des Invalides. Les organisateurs dénoncent l'utilisation de gaz de poivre par les forces de l'ordre et font état de plusieurs blessés. Au moins 16 personnes sont mortes aujourd'hui dans des frappes israéliennes au sud du Liban. Ces bombardements interviennent moins de 24 heures après l'annonce d'un cessez-le-feu entre Israël et le Hezbollah pro-palestinien. Et puis deux affiches au programme de la Coupe du Monde de football ce soir. Les Pays-Bas affrontent la Suède en ce début de soirée dans le groupe F. À 22h, l'Allemagne sera opposée à la Côte d'Ivoire dans le groupe E. Des rencontres qui comptent pour la seconde journée de la phase de groupe de cette Coupe du Monde. Voilà pour l'essentiel de l'actualité. Excellente soirée, très bon week-end à tous.
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3: Bienvenue sur Variance FM, il est 18h et c'est Kira, la stagiaire, qui est avec vous. C'est bientôt l'été, il fait beau et chaud. Peut-être avez-vous suivi la Coupe du Monde qui vient de débuter ? Vous regardez les matchs en terrasse avec des amis ou en famille sur votre canapé ? Justement, je vais vous proposer du foot. Rassurez-vous, vous n'avez pas besoin de faire du sport sous cette chaleur. En tout cas, je vous propose des chroniques spéciales Coupe du Monde jusqu'à 19h. Si ça vous intéresse, restez avec nous. On revient dans un instant pour une nouvelle chronique sur la Coupe du Monde 98, après un peu de musique. À tout de suite.

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2: Bon début de soirée sur Variance FM, on parle Coupe du Monde. Je vais vous rappeler des bons souvenirs. Si je vous dis Coupe du Monde 98, à quoi vous pensez? Eh oui, à la victoire de la France 3-0 en finale face au Brésil. Bon, moi personnellement je n'ai pas connu ça, je n'étais pas née, je n'ai que 15 ans. Mais ça devait être une très belle année. Mais je ne vais pas tout de suite vous parler de la France, mais plutôt d'un joueur argentin. En 1998, à l'approche de la Coupe du Monde en France, le milieu de terrain argentin Fernando Redondo est considéré comme l'un des meilleurs joueurs à son poste. Il brille alors au sein du Real Madrid. Pourtant, il ne participera pas au Mondial. La raison est inhabituelle. Le sélectionneur argentin Daniel Passarella impose un règlement strict concernant l'apparence des joueurs, notamment l'interdiction des cheveux longs. Selon lui, un joueur aux cheveux longs les remet en place plus d'une centaine de fois par match, ce qui nuit à sa concentration. Redondo refuse de se couper les cheveux, estimant qu'il s'agit d'un choix personnel. Face à ce refus, Passarella l'écarte de la sélection pour la Coupe du Monde 1998. Cette décision provoque un vif débat en Argentine, beaucoup jugeant incompréhensible qu'un joueur aussi talentueux soit privé du Mondial pour une question d'apparence. Redondo assume son choix et préfère renoncer à la compétition plutôt que céder à cette exigence. Plus tard, il expliquera qu'il regrettait de manquer la Coupe du Monde, mais pas d'avoir défendu ses convictions. Drôle d'anecdote, non ? Bon, je vous ai remis des bons souvenirs en tête avec cette fameuse finale. Promis, on se retrouve tout à l'heure après quelques musiques pour en parler.
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1: On est sur Variance FM, il est 18h30 et c'est Kira pour une nouvelle chronique sur la fameuse finale de Coupe du Monde 98 dont je vous ai parlé tout à l'heure. Savez-vous que les Brésiliens ont snobé l'échauffement ? La Seleção ne s'échauffera pas sur le terrain du Stade de France le soir de la finale de la Coupe du Monde. Les Bleus, eux, se présentent comme à l'accoutumée pour préparer cette finale historique. Ceci aura eu le don d'énerver les Français, ces derniers croyant que les Brésiliens ne les prenaient pas au sérieux. En réalité, le Brésil se prépare dans une salle d'échauffement à l'abri des regards et de l'ambiance survoltée du Stade de France. Et comme je sais que cette finale vous intéresse, j'ai une petite info en plus. En marquant le troisième but de la finale face au Brésil 3-0, Emmanuel Petit est entré dans l'histoire de l'équipe de France en inscrivant le 1000e but des Bleus. Une soirée inoubliable et gravée à jamais dans l'histoire. On va faire un bond en avant dans le temps et aller dans les années 2010, 2022 et 2026. On se retrouve dans quelques instants pour la dernière chronique de la soirée. A tout de suite.
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2: De retour sur Variance FM avec Kira pour la dernière chronique qui mélange Coupe du Monde et animaux. Après Paul le Poulpe, qui avait fait sensation en prédisant le vainqueur des 7 matchs de l'Allemagne lors de la Coupe du Monde 2010, deux prétendants au trône sont apparus à l'occasion du Mondial 2022. Le premier est une loutre cendrée de 8 ans appelée Tayo. Le mammifère a été érigé au rang de héros au Japon après avoir prédit la victoire 2-1 des Samouraïs Blue face à l'Allemagne. Le second se trouve au Moyen-Orient. Toby est un manchot papou vivant à Ski Dubai, une station de ski indoor située dans l'un des plus grands centres commerciaux au monde. Toby, 12 ans, a prédit l'une des plus grosses surprises de l'histoire de la Coupe du Monde, la victoire 2-1 de l'Arabie Saoudite face à la puissante Argentine. Nous avons maintenant pour cette Coupe du Monde 2026, Nimbus le chat qui a prédit la victoire du Mexique face à l'Afrique du Sud. Va-t-il prévoir les bons résultats pour les prochains matchs? Ou va-t-il prédire la victoire de la France? On verra, c'est la surprise. Moi, ce que je peux vous prédire, c'est que c'est déjà la fin, malheureusement, de cette émission. Merci de m'avoir écouté. Je vous souhaite de bonnes vacances et un bon été. Retrouvez juste après votre émission Passion Musique avec Henri à 19h. Puis pour la suite du programme, retrouvez demain à 9h Sem Auvergnat, votre émission sur le thème du patois. Et à 10h, un duel spécial Fête des Pères avec Marc, Aurélie et Marielle. Très bonne soirée sur Variance FM.

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2: Bonsoir à tous. 35 départements seront placés en vigilance rouge canicule demain, 45 autres en vigilance orange d'après Météo France. La journée de lundi s'annonce encore plus chaude avec des températures jusqu'à 37 à 42 degrés sur une large partie du pays. Des pointes proches de 40 degrés du sud-ouest au centre ainsi qu'en Provence. Les nuits vont rester également très difficiles avec des minimales souvent supérieures à 22 degrés. Météo France évoque un épisode comparable aux canicules de 2003. Et 2019. Et la consommation d'alcool sera interdite demain lors de la fête de la musique dans les 35 départements placés en rouge. Le gouvernement a demandé au préfet de prendre des arrêtés pour interdire l'alcool sur la voie publique. Dans le reste de l'actualité, 700 à 1500 anciens élèves de Notre-Dame de Bétarame et d'établissements de la même congrégation auraient subi des violences entre les années 1950 et 1990. C'est la conclusion d'un rapport de l'Institut Louis Joinet qui évoque des violences sexuelles, physiques et psychologiques à caractère systémique. L'ONG préconise notamment la mise en place d'un dispositif d'indemnisation des victimes. Le cofondateur d'Ubisoft, Claude Guillemot, figure parmi les deux victimes du crash d'un avion de tourisme hier à La Baule. Âgé de 69 ans, il pilotait le bimoteur qui s'est écrasé à proximité de l'aérodrome local avant de s'embraser. Un homme d'une vingtaine d'années a été abattu hier soir à Valence, dans la Drôme, dans un probable règlement de compte lié au trafic de drogue. Il était déjà connu pour des affaires de stupéfiants. Il a succombé à ses blessures après des tirs de Kalachnikov. Trois personnes ont été interpellées, dont deux ados de 17 ans. Malgré son interdiction, une manifestation contre la répression en Iran s'est tenue aujourd'hui à Paris. Une vingtaine de personnes ont été interpellées près des Invalides. Les organisateurs dénoncent l'utilisation de gaz de poivre par les forces de l'ordre et font état de plusieurs blessés. Au moins 16 personnes sont mortes aujourd'hui dans des frappes israéliennes au sud du Liban. Ces bombardements interviennent moins de 24 heures après l'annonce d'un cessez-le-feu entre Israël et le Hezbollah pro-palestinien. Et puis deux affiches au programme de la Coupe du Monde de football ce soir. Les Pays-Bas affrontent la Suède en ce début de soirée dans le groupe F. À 22h, l'Allemagne sera opposée à la Côte d'Ivoire dans le groupe E. Des rencontres qui comptent pour la seconde journée de la phase de groupe de cette Coupe du Monde. Voilà pour l'essentiel de l'actualité. Excellente soirée, très bon week-end à tous.

Vous êtes arrivé, vous sortez de l'aéroport, vous allez vous balader. Vous allez vous balader sur ces langues exceptionnelles. L'Irlande est le pays où l'herbe est la plus verte du monde. Et dans ces vents exceptionnels, vous risquez de croiser cette personne qui vous chante cette balade.

hélas, certains de mes enregistrements sont fort vieux parce que ils sont d'époque. Ils avaient été réalisés avec les moyens du bord. C'est assez compliqué. Cet enregistrement-là remonte à plus de cinquantaine d'années. Alors maintenant, on va arriver finalement, on va arriver au pub et au pub, vous savez comment ça se passe ou pas. Ceux qui y sont allés, évidemment, le savent. Ceux qui n'y sont pas allés, je vous encourage vraiment à y aller. Vous avez rarement de scène établie dans les pubs. Vous avez une grande table et les musiciens arrivent, ils s'installent autour avec leurs instruments. Il n'y a pas de sono. Et ça joue, et ça chante.

voilà, ça se passe exactement comme ça. Vous avez donc entendu déjà une partie des instruments qui sont utilisés traditionnellement dans le, la culture irlandaise. Donc on a entendu l'accordéon diatonique, le violon. On a entendu aussi cet instrument de percussion qui s'appelle le bodhrán, donc qui est typiquement irlandais et qui sert à faire les percussions. Et vous allez entendre maintenant les autres instruments qui ont été rendus célèbres par quelques grands films. Il faut savoir qu'il y a énormément de musiques de films qui sont tirées des musiques traditionnelles irlandaises, des films assez extraordinaires. J'en citerai que deux ou trois, Le Dernier des Mohicans, Braveheart et tant d'autres, où on est allé piquer des morceaux de musique traditionnelle pour qu'on a joliment bien arrangé d'ailleurs, et puis qui ont donné ces musiques exceptionnelles que l'on entend. Et maintenant, nous allons découvrir dans le morceau suivant les instruments qui font vraiment partie de cette culture irlandaise, les flûtes.

Et maintenant, une ballade, ma ballade préférée, qui est interprétée par un groupe qui a marqué son histoire et qui a marqué le temps, parce que ces gens-là ont été des précurseurs sur la vision de la musique traditionnelle. Et ils ont ouvert la voie à plein de groupes de rock celtique par leur approche de la musique qui venait très curieusement en partie du jazz. Et surtout avec une chanteuse exceptionnelle qui s'appelle Jackie McShee, qui, comme son nom l'indique, est écossaise d'origine, mais qui a une voix absolument extraordinaire et très très très typée irlandaise dans sa façon.

Alors c'était Cruel Sister par ce groupe mythique Pentangle qu'avec mes amis étudiants on avait réussi à faire venir en concert à la fac de lettres à Clermont. Je ne me souviens plus, je crois que c'était en 1971-72. Voilà, ça c'est pour la petite histoire. Maintenant on va écouter Nolwenn Leroy dans une des plus célèbres chansons irlandaises.

Alors, maintenant, je vais vous faire écouter quand même l'une des plus célèbres chansons irlandaises. Enfin, une que, généralement, on connaît bien, qui a été reprise par pas mal de groupes. Donc là, première version avec les Dubliners. Dubliners. Et après, je vous ferai écouter une version un peu surprenante d'un très gros groupe de rock.

Alors, le morceau précédent a été chanté en duo par Nolwenn Leroy et l'une des sœurs du groupe Core. Et ça s'appelle Women of Ireland. Et maintenant, je vais vous faire écouter une version assez extraordinaire de quelqu'un que j'aime beaucoup, qui lui n'est pas irlandais. Sa bassiste, qui est Till Winkletal, je pense qu'elle elle l'est, d'origine irlandaise. Il s'agit de Jeff Beck, donc une version de Women of Ireland par Jeff Beck.

Alors c'est assez énorme quand même comme version. Maintenant on va carrément entendre et écouter l'un des morceaux irlandais les plus célèbres, parce que celui-là, il a tourné à travers le monde avec les Pogues. Il s'agit de Dirty Old Town, bien sûr.

Alors, je vous avais promis une version assez exceptionnelle de Whiskey in the Jar par un très gros groupe de rock. Eh bien, c'est ce que vous allez entendre maintenant. Par contre, il va y avoir un petit piège, là, mes chers auditeurs. Il va falloir que vous trouviez quel est le nom de ce groupe, qui est un très, très, très grand groupe de rock, qui tourne encore bien à l'heure actuelle. Et c'est assez surprenant dans leur répertoire, mais bon, ils l'ont fait. Il y a un Facebook de Variance FM. Merci de laisser le message qui ira bien là-dessus. Et surtout aussi, de nous donner vos avis sur ce qu'on va faire. Aujourd'hui, on est en train de parler d'Irlande. On parlera aussi beaucoup de folklore celtique. On parlera de blues, on parlera de musique cubaine, on parlera de plein de choses. Parce que c'était ma curiosité de professionnel, soit j'ai joué dans ces secteurs d'activité, soit ça m'a ouvert les yeux sur aller voir à côté, dans la salle d'à côté, qu'est-ce qu'ils jouaient, etc. Donc, le groupe de rock dont je ne vous dis pas le nom, et allez, bonne écoute.

je peux vous donner un indice, ça se passe en Irlande. Il n'y a qu'à voir comme le public suit véritablement la chanson. Et maintenant, revenir aux douceurs de l'Irlande, parce qu'après cette violence un peu musicale quand même, sortez dehors, vous allez vous balader un peu dans la lande, et à ce moment-là, vous entendez ça.

0: much.
1: Et voilà. Ça se passait dans un pub. Absolument. Ah, un petit truc un petit peu enlevé aussi. Là, tiens, allons-y.
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Voilà, ça se passe toujours dans un pub, bien sûr. Alors, évidemment, la qualité des enregistrements, elle n'est pas au top, bien sûr, parce que c'est du vrai live. Il n'y a pas de sono, il n'y a rien. Il faut que vous ayez, vous, de quoi capter ces moments absolument vivants. Voilà. Et nous allons terminer ce set, c'est déjà... Eh oui, il est déjà l'heure. Nous allons terminer ce set par, je crois, une des plus célèbres chansons irlandaises. Tout le monde la connaît, absolument, je pense. Alors, à bientôt de vos nouvelles sur le Facebook de Variance FM. N'hésitez pas à mettre vos commentaires, bons ou mauvais, voilà. Moi, je suis mes passions, je suis mes... tous ces morceaux qui m'ont parlé, qui m'ont interpellé, qui m'ont fait bouger dans mes conceptions musicales, d'ailleurs, assez souvent, il faut le dire. Voilà, on reparlera de plein de choses. On reparlera même d'accordéon.

0: Eh bien, salut, vous êtes sur Variance FM. Bonne soirée, ne lâchez rien. Et surtout, restez avec nous. À bientôt pour de nouvelles aventures.
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1: Bonjour à tous et bienvenue dans votre agenda des thés dansants. Et pour commencer, je vous emmène aux arcades de Barjavel à Courpières. Le dimanche 21 juin, vous pourrez célébrer la fête de la musique aux côtés de Jean-Marc Delorme et son orchestre. Il y aura la participation de Jean-Pierre Coustet. L'événement débutera à 14h30 et le tarif est de 12 euros. Pour plus de renseignements, vous pouvez contacter les arcades de Barjavel au 04 73 53 61 18 ou au 06 08 24 96 79. Et on poursuit avec la programmation du dancing La Belle Époque à Puy-Guillaume. Le vendredi 19 juin, Jean-Marc Delorme vous attend pour danser. Un barbecue vous sera également proposé en soirée. Le dimanche 21 juin, c'est Jo Béatrice qui aura le plaisir de vous divertir. Tous les après-midi dansants de La Belle Époque débutent à 15h et pour plus de renseignements, vous pouvez contacter le 06 10 97 97 27. Et bien voilà, votre agenda se termine. Je vous souhaite à tous et à toutes une très belle semaine. À notre écoute.

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